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1: Bonjour et bienvenue, bonne rentrée, bon lundi à l'écoute de la radio de la Loire, il est 6h.
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1: Et bienvenue dans le plus grand morning de la Loire. C'est parti pour la saison 2, le morning. C'est tous les matins de 6h à 10h avec l'équipe qui va me rejoindre, Valentin, dans quelques instants pour la météo et les infos du jour. Et puis Karine fera son retour également. Ce sera tout à l'heure après 7h. Et comme d'habitude, on ne perd pas d'ailleurs nos bonnes habitudes dans le plus grand morning de la Loire. On vous propose le thème du jour, bien évidemment, en rapport avec les vacances, et on vous propose de nous raconter le meilleur et le pire de vos vacances. Racontez-nous vos anecdotes les plus marquantes. Ça se passe sur les réseaux sociaux, sur Facebook et sur Insta. Et bien évidemment, je poserai la question à mon équipe tout à l'heure. Le meilleur et le pire de vos vacances, c'est le thème du jour. En attendant la météo, voici Teddy Swims, c'est Lose Control.

Teddy Swims à l'instant avec Lose Control. On revient sur le thème du jour. Quel est le meilleur et le pire de vos vacances? Vous avez commencé à nous raconter qu'Emilie, par exemple, nous ne sommes pas partis, mais nous avons passé de super moments en famille, entre amis, piscine, barbecue, apéro, visite. Bref, nous avons savouré, pris le temps de vivre simplement sans contrainte horaire, notamment. Apparemment, il n'y a pas eu de pire et je suis bien content pour vous si quand même vous avez une petite anecdote bien croustillante sur ce qui aurait pu mal se passer, mais dont vous riez aujourd'hui pendant cet été. Eh bien, on vous attend. Vous réagissez sur les réseaux. La météo arrive, comme je vous l'avais annoncé. On s'écoutera Louane, pardonne-moi, et Bad Bunny. Tout de suite, voici Noé Bayol.

0: Et voici la météo du jour et de cette semaine présentée par Valentin Barthélion. Bonjour Valentin.
1: Bonjour Christophe, bonjour à tous. Et bien on commence parfaitement la semaine avec un beau soleil aujourd'hui. Très peu de nuages dans le ciel ligérien, on va être très bien. Côté température, il fait encore chaud. On devrait atteindre les 26 degrés pour les maxi à Firmini et à Saint-Chamond. 27 à Rive-de-Gier, à Saint-Galmy, à Feur et à Charlieu. 27 également à Saint-Thé, 28 à Montbrison, 29 à Bourg-Carvental et jusqu'à 31 degrés à Saint-Pierre-de-Beuf. Pour ce qui est du reste de la semaine, si on se projette un petit peu, et bien le programme c'est du soleil et toujours très peu de nuages. On ajoute à ça encore des fortes températures, notamment en fin de semaine, où on devrait facilement dépasser les 31, 32, voire même les 33 degrés pour les maxi.
0: Eh bien, merci Valentin. On te retrouve tout à l'heure à 6h30. Voici pour le retour des hits. Louane, pardonne-moi, et Jello avec Let's Get Loud.
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0: du jour. Bonjour.
1: Bonjour, nous sommes le lundi 31 août. On va souhaiter une bonne fête aux Aristides. Aujourd'hui, c'est la journée mondiale du blog. Ce site internet où une personne ou une équipe publie régulièrement des articles, des informations, des opinions, des photos. Au départ, les blogs ressemblaient surtout à des journaux intimes en ligne ou à des listes de liens intéressants. Vous vous souvenez certainement des blogs les plus connus dans les années 2000-2010 avec les Skyblogs. C'était la radio Skyrock qui avait créé un phénomène majeur du blogging en France. Il y avait des millions de blogs qui étaient créés ou consultés. C'est un des premiers endroits où beaucoup de jeunes Français ont commencé à publier leur vie bien avant les réseaux. Quelques blogueurs français connus, Cyprien, d'abord connu grâce à son blog Monsieur Dream avant de devenir principalement youtubeur, ou encore Presse Citron, ce média blog français consacré à la technologie, au numérique et à l'actualité du web. Aujourd'hui, 31 août, on célèbre un tragique accident, une mort célèbre, celle de Lady Diana. C'était il y a 29 ans lors d'un accident de voiture sous le pont de l'Alma à Paris. Ça fait partie de ces événements majeurs dont on se souvient bien, on se souvient où on était, la façon dont on l'a appris. Alors quel est le top 5 de ces grands événements? Selon une étude, c'est l'assassinat de John Fitzgerald Kennedy en 1963, les attentats du 11 septembre, la mort de Lady Di justement en troisième position. Beaucoup de rapports aussi avec l'espace. Bah oui, c'est grandiose, on s'en souvient. Où étiez-vous? Vous le savez également pour l'explosion de la navette Challenger en 86, ou encore les premiers pas de l'homme sur la Lune. La citation du jour que l'on attribue à Marcel Proust: le véritable voyage de découverte ne consiste pas à chercher de nouveaux paysages, mais à avoir de nouveaux yeux.
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0: Dans un instant, Naika, One Track Mind sur la radio de la Loire. Il y aura aussi Martin Garrix et U2 avec Fireflies. Et les infos, ce sera juste après avec Valentin Barthélian.
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0: Il est 6h30, voici le premier point sur l'actualité locale. C'est avec Valentin Barthévion. Bonjour Valentin.
1: Bonjour Christophe, bonjour à tous.
0: À la une, il réclame le droit de pouvoir travailler.
1: Et on vous en a parlé sur Active cet été. Les restaurateurs de la rue Durafour montent au créneau depuis la mi-juillet. Comme tous les commerces de cette artère stéphanoise, ils sont contraints de fermer à 22h. Une décision prise par la mairie pour répondre aux nuisances sonores. Problème, tout le monde est mis dans le même sac dans le dernier arrêté municipal. Au grand dam des restaurateurs, Taïeb en fait partie. Il tient une enseigne de burgers et il est à l'origine d'une pétition en ligne lancée pour demander le droit de travailler.
2: La fermeture, on a commencé par les épiceries au départ et maintenant ça s'est étendu sur les restaurateurs aussi parce qu'il y en a qui ont transféré leur statut, on va dire, de épicerie à restauration rapide. Je me trouve par exemple dans mon cas personnel pénalisé par l'arrêté, sachant que j'ai ouvert une semaine avant l'arrêté. En fait, nous on a fait le collectif pour essayer de nous séparer des épiceries. On veut pas se mélanger aux épiceries parce que c'est principalement ceux qui causent les nuisances. On essaie de faire comprendre aux gens qu'on n'est pas dans le même sac. Nous on essaie d'être propre aux alentours de notre magasin, dans notre magasin, sachant qu'on travaille jour et nuit. La cuisine, c'est pas facile. Les clients, mes voisins restaurateurs peuvent en témoigner.
1: Contacté par nos

0: point. La mairie ne nous a pour l'heure fait aucun retour. Dans le reste de l'actualité, il n'a pas donné de nouvelles depuis samedi. La gendarmerie d'Andrézieux-Boutéon a lancé un appel à témoins ce week-end à la suite de la disparition d'un homme de 76 ans. Il aurait été aperçu pour la dernière fois dans le secteur de Bonson, de Suril-Comtal et de Saint-Just-Saint-Rambert. On vous a mis sa photo et sa description sur activeradio.com.
1: Attention, si vous empruntez la RN 88 de nuit au niveau du tunnel du rond-point à Saint-Té.
0: Ouais, dans le sens Saint-Té-Firmini, elle sera fermée entre l'échangeur numéro 21, c'est celui du rond-point, et l'échangeur de la rivière les 4 prochaines nuits. Ça commence donc ce soir à partir de 20h30 et jusqu'à 5h30 demain matin. Des déviations sont bien évidemment mises en place. En parlant de chantier, la région Auvergne-Rhône-Alpes démarre aujourd'hui les travaux du viaduc de Pont-Salomon, des travaux de reprise d'étanchéité des caniveaux du viaduc situé sur la RN 88. Le chantier devrait se terminer le vendredi 9 octobre. En conséquence, durant ces 6 semaines de travaux, la circulation sera réduite sur une seule voie sur 2,5 km dans le sens Firmini-Monistrol.
1: Et puis en foot, les Verts vont-ils faire un 4 sur 4 ?
0: L'AS Saint-Etienne se déplace sur la pelouse de Dijon ce soir pour la 4e journée de Ligue 2. Après avoir remporté les 3 premiers matchs, les Verts devront composer sans Jacob Brehoum qui reste forfait. Aucun risque ne veut être pris par Yann Cafou, même si la blessure du numéro 10 Stéphanois est sans gravité. Benold pourrait quant à lui faire son retour dans le groupe. Saint-Etienne est toujours seul leader de Ligue 2 avec 9 points, tandis que Dijon est 17e et n'a toujours pas gagné en Ligue 2. Rendez-vous ce soir à 20h45 donc au stade Gaston Gérard. En attendant, un supporter des Verts a brillé ce week-end dans Sport, Baptiste Chassagne. Le trailer français a terminé 2e de l'UTMB, l'Ultra Trail du Mont Blanc. Ambassadeur du Peuple Vert, il a bouclé l'épreuve de 174 km en 18h47. Déjà vainqueur de la Diagonale des Fous, le sportif de 32 ans confirme son statut. Il a été félicité par l'AS Saint-Etienne.
1: Et on en parle justement ce matin dans le plus grand morning de la Loire. Ça tombe bien, Valentin, tu seras avec moi tout à l'heure. Avant cela, voici la météo du jour et de la semaine.
0: Eh bien, on commence très bien la semaine avec toujours un beau soleil, très peu de nuages. On est très bien, on devrait atteindre les 26 degrés pour les maxi à Firmini et à Saint-Chamond, 27 à Rive-de-Gé, à Saint-Galmier à Feur et à Charlieu, 27 à Saint-Té, 28 à Montbrison, 29 à Bourg-Carvental et jusqu'à 31 degrés à Saint-Pierre-de-Beuf. Et puis pour le reste de la semaine, eh bien c'est très bien également, toujours très peu de nuages, toujours un beau soleil et puis des températures toujours très chaudes. On devrait facilement dépasser les 31, 32, 33 degrés pour les maxi en fin de semaine.
1: Merci beaucoup Valentin, on te retrouve dans un instant, on parlera du thème du jour, le premier de cette nouvelle saison du plus grand morning de la Loire. Mais pour les hits, voici M. Pokora à tomber et Naïka avec One Track Mind.
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tombé, on parle de foot aujourd'hui. Bah oui, parce que c'est ce soir que les Verts vont disputer cette 4e journée de Ligue 2. Les Verts qui se déplacent du côté de Dijon. Les stats sont plutôt en notre faveur. En 16 matchs disputés, 8 victoires pour les Verts, 4 nuls et seulement 3 défaites. Beaucoup de buts sur l'ensemble de ces 16 matchs, 34 au total. Ce matin, bien évidemment, on parlera de cette nouvelle saison avec le retour de Timothée Mémon dans le plus grand morning de la Loire. Ce sera ce matin à 8h40 et il sera avec nous en studio depuis la place Jean Ploton. Dans quelques instants, le taroscope de Stéline. Mais juste avant cela, voici Elena, mauvais garçon.

0: Stéline. Allez, voici votre taroscope de ce lundi 31 août.
1: Bélier, il est inutile de chercher les conflits où ils n'existent pas. Agissez de manière plus franche. Vous éviterez les disputes. Taureau, eh bien, vous serez dans l'obligation de faire des concessions financières pour pallier à vos charges. Soyez judicieux. Les Gémeaux, prenez votre temps avant d'agir. Réfiez-vous à votre instinct. Cela vous permettra de mieux cerner le problème. Les Cancers, il est temps d'accepter de nouvelles aventures. Passez à l'action. Vous n'avez rien à craindre. Les Lions, eh bien, vous cherchez la perfection, mais cela peut devenir frustrant car vous ne serez jamais satisfait. Les Vierges, étudiez toutes les possibilités avant de vous décider. Rien ne presse. Mettez toutes les chances de votre côté. Balance, vous allez recevoir un signe plein de clarté qui vous apportera la réponse à vos aspirations. Demande, il te sera accordé. Scorpion, une page est définitivement tournée. Vous partez sur de nouvelles bases dans plusieurs domaines de votre vie. Les Sagittaires, vous cherchez à améliorer vos conditions de travail pour être plus libre. Demandez des appuis pour ce faire. Capricorne, vous refusez de franchir un cap, mais sachez que c'est reculer. Pour mieux sauter, reprenez-vous et assumez. Les Verseaux, dans le domaine familial, des conflits naîtront du fait de votre façon de vivre. Ne vous sentez pas coupable de ce désaccord. Les Poissons, le changement qui se profile demandera un réaménagement de votre vie privée pendant une bonne période. La phrase qu'a choisie Stéline aujourd'hui, ne posez pas de questions, on ne vous dira pas de mensonges.
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0: Valérie, et c'est reparti pour la nouvelle saison du plus grand morning de la Loire. Comment ça se passe au retour, Valentin, cette rentrée?
1: Ah, très bien, comme d'habitude, ça va.
0: Bon, on reprend nos bonnes vieilles habitudes. Tu sais, un petit thème chaque jour, bien évidemment. Aujourd'hui, le thème est en rapport avec ces vacances. Le meilleur et le pire de vos vacances, c'est ce qu'on vous a demandé. Racontez vos anecdotes les plus marquantes. Avant de dévoiler ton meilleur et ton pire, est-ce qu'il y a eu d'ailleurs un pire ou pas pendant ces vacances?
1: Non, pas de pire. Que du positif.
0: Eh ben, je suis un peu comme toi. On en parle tout à l'heure. On posera aussi la question à Karine qui nous rejoint. Vous avez commencé à réagir sur les réseaux sociaux, sur Instagram ou sur Facebook. Séverine tag sa copine Marie-Laure et lui dit on en a eu pas mal. Alors de quoi? Du pire ou du bon? Ouais. Apparemment trop de choses, lui répond Séverine. On veut en savoir plus, les filles. Dites-nous tout et commentez. N'hésitez pas. On en reparle du thème du jour tout à l'heure avec Karine. Toi, on te retrouve à l'heure, à 7h, pour un nouveau point sur l'actu pour les hits. Un titre qui nous rappelle cet été, juste bon, ce bon mois de juillet avec la Coupe du Monde. Shakira, Burna Boy, c'était l'hymne. Voici Die Die, à tout de suite.

0: Les infos, c'est à 7h. Alex Warren pour les hits. Et ça arrive juste après ça.
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1: Bonjour et bienvenue, très bon début de semaine à l'écoute de la radio de la Loire. Il est 7h. Et voici un nouveau point sur l'actualité locale, c'est avec Valentin Barthévion. Bonjour Valentin.
2: Bonjour Christophe, bonjour à tous.
1: À la une, un été compliqué dans cette rue de Saint-Thé.
2: Ouais, Antoine Durafour, hein. Depuis maintenant un mois et demi, tout le monde doit baisser le rideau. À la tombée de la nuit, peu importe le type de commerce, face à un problème de nuisance insolvable dans cette longue artère stéphanoise, la mairie a mis tout le monde dans le même sac lors du dernier arrêté municipal. Pour les restaurateurs, désormais contraints de fermer de 22h. Au lendemain matin, on évoque une fonte de 3/4 du chiffre d'affaires. Un collectif s'est monté et demande l'abrogation de cette mesure. Une pétition en ligne a également été lancée. Les précisions concernant ce dossier avec Anthony Perel.
3: La pétition dépasse ce matin les 200 signatures. Taïeb, restaurateur dans la rue, fait partie des personnes à l'origine de celle-ci. Il s'explique.
4: On est l'été, avec les fortes chaleurs, les gens ils mangent pas la journée en général. À partir de 21h30, 22h, et les gens commencent à manger. Les supporters qui viennent manger après les matchs et les sorties de boîte de nuit, etc. En général, c'est l'été, c'est festif. Les gens ils sortent pas la journée, ils sont chez eux tranquillement, ils sortent souvent le soir. Donc voilà la raison pour laquelle on fait 80% de chiffre d'affaires le soir et non pas la journée. On n'est pas des blanchisseurs, on travaille réellement.
3: Une mesure décriée par les restaurateurs donc, et qui n'a pas franchement apporté plus de tranquillité aux riverains.
5: Moi qui suis née dans le quartier, j'ai jamais connu un tel bazar. C'est la nuit surtout, hein, ça crie, c'est vraiment pénible pour les gens qui habitent là, quoi. Parce que bon, ils se gardent n'importe où. Si vous rentrez tard le soir, vous avez du mal à passer rue Antoine Durafour. Ils sont les rois du monde. Il faut surtout rien dire, parce que vous vous faites agresser, hein. Facile. Hein. Moi, même la journée, moi je passe pas rue Antoine Durafour maintenant. On vous regarde des pieds à la tête. Vous êtes presque gêné de passer dans votre rue.
3: À noter que des discussions sont en cours entre les élus et les membres du collectif de restaurateurs.
2: Ouais, contacté sur ce dossier, la mairie ne nous a pour l'heure pas fait de retour.
1: Dans le reste de l'actualité, il n'a pas donné de nouvelles depuis samedi.
2: Ouais, la gendarmerie d'Andrézieux-Boutéron a lancé un appel à témoins ce week-end à la suite de la disparition d'un homme de 76 ans. Il aurait été aperçu pour la dernière fois dans le secteur de Bonson, de Suril-Comtal et de Saint-Just-Saint-Rambert. On vous a mis sa photo et sa description complète sur activeradio.com. Une femme gravement blessée après un accident de la route hier à Firminy, peu avant 14h, rue de l'Ouest. Deux voitures se sont percutées, coincées dans leur habitacle. Les victimes ont été prises en charge par les secours. Une femme de 50 ans a été transportée blessée léger au centre hospitalier de Firminy. Une autre femme de 31 ans a elle donc été gravement blessée et transportée médicalisée à l'hôpital Nord.
1: En politique, lui a confirmé qu'il sera bien candidat aux élections présidentielles.
2: Le premier secrétaire du Parti Socialiste, Olivier Faure, l'a annoncé hier soir aux 20h TF1. « Je veux porter une France plus juste », a défendu le responsable de gauche, répétant notamment sa proposition de petit déjeuner gratuit à l'école. Dans le reste de l'actualité, retour chez nous en attendant la rentrée des plus petits. Demain, c'est jour de reprise à l'université Jean Monnet. Un dispositif d'envergure a été déployé pour bien intégrer ces 21 000 étudiants entre accueil personnalisé, événements festifs et moments de cohésion. Une attention particulière est portée aux primo-arrivants. Des étudiants relais et des tuteurs numériques sont notamment mobilisés pour bien commencer la transition entre le lycée et le monde de l'enseignement supérieur.
1: Et puis en foot, la SS se déplace sur la pelouse de Dijon ce soir pour la quatrième journée de Ligue 2.
2: Ouais, les Verts devront composer sans Jacob Bréhoum, véritable maestro du jeu stéphanois qui reste forfait. Aucun risque ne veut être pris, même si la blessure du numéro 10 stéphanois est sans gravité. Ben Hold pourrait quant à lui faire son retour dans le groupe. Saint-Thé est toujours seul, leader de Ligue 2 avec 9 points, tandis que Dijon est 17e et n'a toujours pas gagné en Ligue 2 depuis le début de la saison. Le coup d'envoi du match sera donné à 20h45 au stade Gaston Gérard.
1: On passe à la météo. Quel temps fait-il aujourd'hui et cette semaine?
2: Ouais, très bien aujourd'hui. Très peu de nuages dans le ciel ligérien. Et un beau soleil. On devrait également avoir des températures encore assez chaudes. Hein. 26 degrés pour les maxi à Firminy et à Saint-Chamond. 27 degrés à Rive-de-Gers, à Riva, à Feur et à Charlieu. 27 à Saint-Thé. 28 si vous êtes à Montbrison. 29 du côté de Bourg-Carental et jusqu'à 31 degrés à Saint-Pierre-de-Beuf. Pour ce qui est du reste de la semaine, eh bien, le programme, c'est toujours du soleil et toujours très peu de nuages. Et puis en fin de semaine, on devrait avoir encore une fois des températures très chaudes qui devraient dépasser les 31, 32, 33 degrés.
1: Merci beaucoup. Voici DJ Godja et Jason Derulo, Michiko.
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2: Allez, bienvenue dans le plus grand morning de la Loire. C'est reparti pour la saison 2. Valentin, tu en parlais tout à l'heure dans les infos de l'UTMB, cette ultra trail du Mont Blanc, une des courses des trails les plus célèbres au monde. Elle s'est déroulée ce week-end. C'était autour du Mont Blanc, énorme quand même, 171 km, des plus 10 000. Et comme tu l'as dit, il y a un Stéphanois qui a brillé.
3: Ouais.
2: Enfin, Stéphanois né à Lyon.
3: Il est né à Lyon,
2: ouais, exactement. Baptiste Chassagne, qui est un des ultra trailers français de haut niveau. Belle performance derrière l'Américain. Il termine deuxième. Alors, il est né à Lyon, mais sa famille est originaire de Saint-Étienne. Et surtout, ouais, il est grand supporter des Verts. Alors, je ne sais pas si vous avez vu ou si tu as vu ce week-end des posts Insta et Facebook,
3: ouais,
2: où il y a des supporters stéphanois.
3: Ouais, même son coach, je crois, a le maillot de la SS quand il l'encourage.
2: Exactement. Ouais. Au bord des chemins, il y avait des drapeaux. Tu te croyais dans le Cop Nord. Ça m'a fait penser un petit peu au virage Pinot dans le Tour de France, tu sais, où la Fédération Française de la Loose avait organisé une grosse animation. En tout cas, c'était chaud bouillant. On a entendu les supporters chanter qui c'est les plus forts. Évidemment, c'est les Verts. Alors pour lui, il y a une course qui a une signification particulière. Bah forcément, c'est la Saint-Élion, parce que ça relie ces deux villes. Bon, sa ville de naissance et puis sa vraie ville de cœur et son club de cœur.
3: Voilà. Ouais.
2: On en reparle bien évidemment dans tes infos et félicitations donc à Baptiste Chassagne qui porte haut les couleurs de Saint-Étienne. Carly Rae Jepsen, Call Me Maybe. Et puis juste après, on joue cette semaine, on vous offre des bons d'achat pour acheter de l'électroménager. On joue avec Envie Loire juste après ce titre.

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3: Et Karine me rejoint ce matin. Comment
4: ça va, Karine ? Bonjour, ça va bien.
3: Bon, on joue avec le magasin Envie-Loire, quartier Soleil à Saint-Étienne, de l'électroménager, du petit ou du gros reconditionné. Il y a 100 euros à gagner chaque soir par tirage au sort.
4: Oui.
3: La première sélection du jour, c'est maintenant. Qui, justement, a été sélectionné ?
4: C'est Sylviane de la Grand-Croix.
3: Bonjour Sylviane.
5: Bonjour l'équipe.
3: Bienvenue à toi, tu es la première auditrice de cette saison 2. Sois la bienvenue. Sylviane, tu fais quoi dans la vie ?
5: Eh ben, je suis retraitée depuis le 1er juillet.
3: Oh, la chance. Incroyable. Comment s'est passé ce premier été de retraité alors ?
5: Super bien passé, à part un petit peu les feux du côté dans les Landes. Donc non, on avait un plan B, donc tout allait bien. Voilà.
3: Alors, ce qui doit être en fait pour toi le gros changement, c'est pas forcément cet été, parce que t'avais peut-être l'impression d'être en vacances normales. C'est là maintenant que ça va commencer, quand tu vas voir tout le monde reprendre. Tu vas voir les tracas de la rentrée, là, bah, tu n'en auras plus, toi, Sylviane. Bah, je suis content pour toi. Tu es la première sélectionnée de la journée. 100 euros peut-être ce soir pour toi avec le magasin Envie-Loire, quartier Soleil à Saint-Étienne. Merci de nous écouter, merci d'avoir joué, puis bonne chance.
5: Merci bien, merci, bonne journée à toute l'équipe. Au revoir.
3: Salut Sylviane. Voici le retour des hits. Il y aura une autre sélection, bien évidemment, avant 10h. Le retour des hits, c'est avec Pierre Garnier. Voici ce qu'on était.
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0: Fall to the Floor. Ça arrive avec Taylor Swift.
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0: Et on fait un point sur vos conditions de circulation. C'est la rentrée et bien évidemment on a un petit peu plus de monde que ce qu'on a vécu cet été. Restez prudents sur la route ce matin. La seule principale difficulté qu'on peut vous annoncer, c'est entre Firminy et Saint-Étienne. Et bien évidemment, en raison des travaux, c'est un petit peu compliqué. Soyez prudents. Et puis si vous avez des infos à nous communiquer, n'hésitez pas à joindre le standard pour un contrôle ou pour un bouchon.
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0: 4 fois. Et il a même le 06 de Gilbert Montagnier.
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0: 7h30, voici un nouveau point sur l'actu locale avec Valentin Barthévian. Bonjour Valentin.
1: Bonjour Christophe, bonjour à tous.
0: À la une, il réclame le droit de pouvoir travailler.
1: Ouais, on vous en a parlé sur Active hein, cet été. Les restaurateurs de la rue Durafour montent au créneau depuis la mi-juillet. Comme tous les commerces de cette artère stéphanoise, ils sont contraints de fermer à 22h. Une décision prise par la mairie pour répondre aux nuisances sonores. Problème, tout le monde est mis dans le même sac dans le dernier arrêté municipal. Au grand dam des restaurateurs, Taïeb en fait partie. Il tient une enseigne de burgers et il est à l'origine d'une pétition en ligne lancée pour demander le droit de travailler.
2: La fermeture, elle a commencé à part les épiceries au départ. Et maintenant, ça s'est étendu sur les restaurateurs aussi, puisqu'il y en a qui ont transféré leur statut, on va dire, de épicerie à restauration rapide. Je me trouve, par exemple, dans mon cas personnel, pénalisé par l'arrêté, sachant que j'ai ouvert une semaine avant l'arrêté. En fait, nous, on a fait le collectif pour essayer de nous séparer des épiceries. On ne veut pas se mélanger aux épiceries parce que c'est principalement ceux qui causent les nuisances. On essaie de faire comprendre aux gens qu'on n'est pas dans le même sac. Nous, on essaie d'être propre aux alentours de notre magasin, dans notre magasin. Sachant qu'on travaille jour et nuit. La cuisine, c'est pas facile, etc. Les clients, mes voisins restaurateurs peuvent en témoigner.
1: Et contacté par nos...

0: soins. La mairie ne nous a pour l'heure fait aucun retour. Dans le reste de l'actualité, il n'a pas donné de nouvelles depuis samedi. La gendarmerie d'Andrézieux-Boutéon a lancé un appel à témoins ce week-end à la suite de la disparition d'un homme de 76 ans. Il aurait été aperçu pour la dernière fois dans le secteur de Bonson, de Suril-Comtal et de Saint-Just-à-Rambert. On vous a mis sa photo et sa description complète sur activeradio.com.
1: Attention, si vous empruntez la RN 88 de nuit au niveau du tunnel du rond-point à Saint-Thé.
0: Ouais, dans le sens Saint-Thé-Firminy, elle sera fermée entre l'échangeur numéro 21, c'est celui du rond-point, et l'échangeur de la rivière les 4 prochaines nuits. Ça commence donc ce soir à partir de 20h30 jusqu'à demain matin à 5h30. Des déviations sont bien évidemment mises en place. En parlant de chantier, la région Auvergne-Rhône-Alpes démarre aujourd'hui les travaux du viaduc de Pont-Salomon, des travaux de reprise d'étanchéité des caniveaux du viaduc situé sur la RN 88. Le chantier devrait se terminer le vendredi 9 octobre. En conséquence, durant ces 6 semaines de travaux, la circulation sera réduite sur une seule voie sur 2,5 km dans le sens Firminy-Monistrol.
1: En foot, les Verts vont-ils faire un 4 sur 4?
0: On l'espère en tout cas. L'AS Saint-Etienne se déplace sur la pelouse de Dijon ce soir pour la 4e journée de Ligue 2 après avoir remporté les 3 premiers matchs. Les Verts devront composer sans Jacob Brehoum qui reste forfait. Aucun risque ne veut être pris par Yann Caflo, même si la blessure du numéro 10 Stéphanois est sans gravité. Benold pourrait quant à lui faire son retour dans le groupe. Saint-Etienne est toujours seul premier de Ligue 2 avec 9 points, tandis que Dijon est 17e et n'a toujours pas gagné en Ligue 2. Rendez-vous ce soir à 20h45 au stade Gaston Gérard. En attendant, on en parlait tout à l'heure, un supporter des Verts a brillé ce week-end dans sport. Baptiste Chassagne, le trailer français, a terminé deuxième de l'UTMB, l'Ultra Trail du Mont-Blanc. L'ambassadeur du Peuple Vert, il a bouclé l'épreuve de 174 km en 18h47. Déjà vainqueur de la Diagonale des Fous, le sportif de 32 ans confirme donc son statut. Il a bien sûr été félicité par l'AS Saint-Etienne.
1: Et on passe à la météo du jour. Quel temps fait-il aujourd'hui et cette semaine, Valentin?
0: Ah bah vous le voyez déjà, si vous levez la tête, ça s'annonce beau. Aujourd'hui, on va être très bien, très peu de nuages, un beau soleil. Côté température, il fait encore chaud. 26 degrés, ce sont les maxis attendus à Firminy et à Saint-Chamond. 27 à Rive-de-Gier, 27 également à Riva, à Saint-Galmier, à Feur et à Charlieu. 27 à Saint-Thé, 28 à Montbrison, 29 à Bourg-Carvental et jusqu'à 31 degrés à Saint-Pierre-de-Beuf. Pour le reste de la semaine, c'est globalement pareil. Toujours très peu de nuages, un beau soleil. On ajoute à ça des fortes températures, notamment pour la fin de semaine.
1: Merci beaucoup, Valentin. On te retrouve dans un instant avec Karine, les petites infos du jour. Bonjour, et puis un titre qui nous rappelle les vacances parce que c'est rosé. Et Bruno Mars, voici à pâté.
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0: infos du jour. Bonjour.
1: Eh ben voici les petites infos du jour. Bonjour, nous sommes le lundi 31 août. On va souhaiter une bonne fête aux Aristides.
2: Ils sont introvertis, mais ils ont une très grande confiance en eux. Méticuleux, ils analysent tout.
1: Eh bien, merci beaucoup, Karine, pour cette éphéméride. Ça fait plaisir de vous retrouver tous les deux pour cette rentrée. J'aime beaucoup vos cartables, tout neufs.
3: Merci beaucoup.
1: Aujourd'hui, de quoi va-t-on parler ? Eh bien, aujourd'hui, c'est la journée mondiale du blog. Le blog, ce site internet qui permet à la base de publier des articles, des informations, des opinions. Au début, c'était surtout des journaux intimes. Alors, on va commencer fort cette saison avec notre petit Valentin qui n'a pas forcément la ref. Est-ce que tu te souviens des Skyblogs ? Au début d'Internet, eh bien c'est la radio Skyrock qui avait créé un système de blogs. Ça avait été un phénomène majeur. T'en as entendu parler, Valentin ?
3: J'en ai entendu parler, mais je ne connais pas, effectivement.
1: Ouais, ça a été un phénomène majeur. Ah ouais, du blogging en France. Au début d'Internet, c'était l'endroit où tous les jeunes Français ont commencé à publier leur vie, leurs photos. Voilà, on faisait des Skyblogs. Ah, c'est marrant que vous ne souveniez pas de ça.
2: On racontait pas notre vie en fait.
3: Christophe est plus vieux, quoi, c'est tout.
1: Non, pas du
3: c'est
1: tout.
3: Juste
1: c'est
3: ça.
1: C'est que j'étais à fond sur Internet au début d'ailleurs. Seul provider pour avoir Internet dans le coin à l'époque, il fallait aller à Aurec-sur-Loire. Ça a été un des premiers providers. Et puis il y avait un cybercafé comme ça qu'on appelait. C'était juste en dessous de la fac à Saint-Etienne. Je sais plus, c'était le sous-marin ou quelque chose comme ça, juste à côté. C'était un des seuls endroits où on pouvait aller sur Internet. Ouais, ça fait un peu vieux quand on dit ça. Quels sont les blogueurs français les plus connus ? Cyprien. Alors oui, vous le connaissez, désormais c'est un youtubeur. Bah, faut savoir qu'il a commencé avec un blog qui s'appelait Monsieur Dream. Il y a Presse Citron aussi, si vous êtes un peu nouvelle technologie numérique, l'actualité du web. Voilà, Presse Citron, c'est un exemple type d'un blog. Voilà, donc c'est la journée mondiale du blog, mais ça, j'ai l'impression que vous en foutez encore mes infos. Ça promet une belle saison. Bon, c'est un événement tragique qu'on célèbre aujourd'hui, le 31 août 97, il y a 29 ans. La princesse Lady Di mourait dans un accident de voiture. C'était sous le pont de l'Alma. Je vous en parle ce matin. Et du coup, ça fait partie de ces gros événements dont on se souvient où on était quand ça s'est passé. Vous voyez ce que je veux dire? Bon, ça commence pour la saison. Non, mais pas. Vous souvenez pas, vous? Moi, je me souviens, j'étais en discothèque, je travaillais, il y a des clients qui m'ont dit, Lady Di vient de mourir, c'était dans la nuit. Vous vous souvenez des attentats du 11 septembre? Vous étiez. Voilà, ça, le premier événement dont les gens se souviennent le plus, et en numéro un, c'est l'assassinat de John Fitzgerald Kennedy. En deuxième, ce sont les attentats du 11 septembre, la mort de Lady Di en troisième position. Et puis après, c'est très spatial. Les gens se souviennent normalement où ils étaient, mais pas vous apparemment, de l'explosion de la navette Challenger en 86.
3: Mais moi, j'étais pas né en même temps, c'est tout ce que tu dis, donc difficile de savoir où j'étais.
1: Bon, bref, et pour terminer, les premiers pas de l'homme sur la Lune, voilà les événements marquants, pas forcément joyeux, mais on se souvient où on était, ce qu'on faisait ce jour-là quand on a appris cette nouvelle. Merci d'être venu, en tout cas, ça fait plaisir. On passe à la citation du jour qu'on attribue à Marcel Proust. Le véritable voyage de découverte ne consiste pas à chercher de nouveaux paysages, mais à avoir de nouveaux yeux.
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1: Ah, voici votre taroscope de ce lundi 31 août. Les béliers, il est inutile de chercher les conflits où ils n'existent pas. Agissez de manière plus franche. Vous éviterez les disputes.
2: Taureau, vous serez dans l'obligation de faire des concessions financières pour pallier à vos charges. Soyez judicieux.
3: Gémeaux, prenez votre temps avant d'agir. Et fiez-vous à votre instinct. Cela vous permettra de mieux cerner le problème.
4: Cancer, il est temps d'accepter de nouvelles aventures. Passez à l'action. Vous n'avez rien à craindre.
5: Les lions, vous cherchez la perfection, mais cela peut devenir frustrant car vous ne serez jamais satisfait.
6: Vierge, étudiez toutes les possibilités avant de vous décider.
7: Rien ne presse. Mettez toutes les chances de votre côté.
8: Balance, vous allez recevoir un signe plein de clarté qui vous apportera la réponse à vos aspirations.
9: Scorpion, une page est définitivement tournée. Vous partez sur de nouvelles bases dans plusieurs domaines de votre vie.
10: Sagittaire, vous chercherez à améliorer vos conditions de travail pour être plus libre.
11: Demandez des appuis pour ce faire.
12: Capricorne, vous refusez de franchir un cap, mais sachez que c'est reculer pour mieux sauter.
13: Reprenez-vous et assumez.
14: Verseau, dans le domaine familial, des conflits naîtront du fait de votre façon de vivre.
15: Ne vous sentez pas coupable de ce désaccord.
16: Enfin, poisson, le changement qui se profile demandera un réaménagement dans votre vie privée pendant une bonne période.
17: La phrase qu'a choisi Staline aujourd'hui, signée Oliver Goldsmith,
18: ne posez pas de questions, on ne vous dira pas de mensonges.
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0: très bon morceau, Jerk It Out. C'est Just Pen and Smile, juste avant les infos.
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1: Et ce matin, c'est assez compliqué. Bah oui, on est un peu en période de rentrée un peu normale. Compliqué ce matin sur la RN 88 dans le sens Firminy-Saint-Etienne et notamment sur votre arrivée sur Saint-Etienne. Beaucoup de monde également sur la Rocade Ouest à partir de Roche-la-Molière en direction de Villars et puis ça coince. Ce matin, sur la Rocade, on retrouve notre bouchon habituel sur la Rocade qui vous mène de Saint-Marcelin au rond-point d'Andrézieux. Soyez prudents et patients.
8: 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Bonne route.

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1: Très bon début de journée, bon lundi, vous écoutez la radio de la Loire, il est 8h. Et voici pour débuter les infos locales présentées par Valentin Barthévion. Bonjour Valentin.
2: Bonjour Christophe, bonjour à tous.
1: À la une, un été compliqué dans cette rue de Saint-Thé.
2: Et Antoine Durafour, depuis maintenant un mois et demi, tout le monde doit baisser le rideau à la tombée de la nuit, peu importe le type de commerce, face à un problème de nuisance insolvable dans cette longue artère stéphanoise. La mairie a mis tout le monde dans le même sac lors du dernier arrêté municipal. Pour les restaurateurs, désormais contraints de fermer de 22h au lendemain matin, on évoque une fonte de 3/4 du chiffre d'affaires.
3: La pétition des passeurs signatures et restaurants à la rue fait partie des personnes celle-ci.
4: Elle était appelée par les gens en France à partir de 21h30 à 22h. Les sorties, etc. En général, c'est l'été, c'est fait. On est, ils sont tranquillement, ils sortent souvent le soir. Donc voilà la raison pour laquelle on fait 80% de chiffre d'affaires le soir et non pas la journée. On n'est pas des blanchisseurs, on travaille réellement.
3: Une mesure décriée par les restaurateurs donc et qui n'a pas franchement apporté plus de tranquillité aux riverains.
5: Moi qui suis née dans le quartier, j'ai jamais connu un tel bazar. C'est la nuit surtout, hein, ça crie, c'est vraiment pénible pour les gens qui habitent là quoi. Parce que bon, ils se gardent n'importe où. Si vous rentrez tard le soir, vous avez du mal à passer rue Antoine Durafour. Ils sont les rois du monde. Il faut surtout rien dire parce que vous vous faites agresser, hein. Facile, hein. Moi, même la journée, moi, je passe pas rue Antoine Durafour maintenant. On vous regarde des pieds à la tête. Vous êtes presque gêné de passer dans votre rue.
3: À noter que des discussions sont en cours entre les élus et les membres du collectif de restaurateurs.
2: Merci Anthony Perel. Contacté sur ce dossier, la mairie ne nous a pour l'heure pas fait de retour.
1: Dans le reste de l'actualité, il n'a pas donné de nouvelles depuis samedi.
2: La gendarmerie d'Andrézieux-Boutéon a lancé un appel à témoins ce week-end à la suite de la disparition inquiétante d'un homme de 76 ans. Il aurait été aperçu pour la dernière fois dans le secteur de Bonson, de Suril-Comtal et de Saint-Just à Rambert. On vous a mis sa photo et sa description sur activeradio.com. Une femme gravement blessée après un accident de la route hier à Firminy dans l'Ondaine. Peu avant 14h, rue de l'Ouest, deux voitures se sont percutées. Coincées dans leur habitacle, les victimes ont été prises en charge par les secours. Une femme de 50 ans a été transportée blessée légèrement au centre hospitalier de Firminy. Notre femme de 31 ans a, elle donc, été gravement blessée et transportée médicalisée à l'hôpital Nord.
1: En politique, lui a confirmé qu'il sera bien candidat aux élections présidentielles.
2: Le premier secrétaire du Parti Socialiste, Olivier Faure, l'a annoncé hier soir aux 20h de TF1. « Je veux porter une France plus juste », a défendu le responsable de gauche, répétant notamment sa proposition de petit déjeuner gratuit à l'école. Dans le reste de l'actualité, retour chez nous en attendant la rentrée des plus petits demain, séjour de reprise à l'université Jean Monnet. Un dispositif d'envergure a été déployé pour bien intégrer ces 21 000 étudiants entre accueil personnalisé, événements festifs et moments de cohésion. Une attention particulière est portée aux primo-arrivants. Des étudiants relais et des tuteurs numériques sont notamment mobilisés pour bien commencer la transition entre le lycée et le monde de l'enseignement supérieur.
1: Et puis en foot, la SS se déplace sur la pelouse de Dijon ce soir pour la 4e journée de Ligue 2.
2: Ouais, le week-end a été long hein, pour les supporters des Verts, mais le match est ce soir. Les Verts devront composer sans Jacob Breum qui reste forfait. Aucun risque ne veut être pris, même si la blessure du numéro 10 stéphanois est sans gravité. Ben Hold pourrait quant à lui faire son retour dans le groupe. Saint-Thé est toujours seul leader de Ligue 2, on le rappelle, avec 9 points, tandis que Dijon est 17e et n'a toujours pas gagné en Ligue 2. Le coup d'envoi du match sera donné à 20h45 au stade Gaston Gérard.
1: Puis pour parler de ce début de saison, Timothée Mémon fait son grand retour dans le plus grand morning de la Loire comme tous les lundis. Ce sera tout à l'heure à 8h40 et il sera avec nous en studio. Valentin, on passe à la météo du jour et de la semaine.
2: Ouais, bah on commence très bien la semaine avec un beau soleil, un beau ciel bleu, très peu de nuages aujourd'hui. Côté température, il fait chaud encore une fois, 26 degrés attendus pour les maxis à Firminy, 27 à Rive-de-Gé, à Riva, à Saint-Galmier, à Feur, à Charlieu, 27 à Saint-Thé, 28 à Montbrison, 29 si vous êtes à Bourg-Carvental et jusqu'à 31 degrés attendu à Saint-Pierre-de-Beuve. Pour ce qui est du reste de la semaine, eh bien, le programme c'est encore du soleil et toujours très peu de nuages. On ajoute à ça des fortes températures, notamment en fin de semaine.
1: Merci beaucoup. Le quiz expresso est de retour juste après Mauvais Joe. Voici Pilé.
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1: Et on est de retour ce matin, c'est la saison 2 du plus grand morning de la Loire avec Karine qui est venue m'assister pour jouer au quiz expresso. Le quiz expresso, le petit quiz qui réveille vos neurones le matin, des questions faciles. Un chrono de 30 secondes, le but c'est de marquer un maximum de points en donnant le plus de bonnes réponses possibles. Il y a une morning box à gagner. Il y a du changement pour cette saison, c'est une box plutôt gourmande avec chocolat artisan et la cabane à café. Vous allez pouvoir goûter la nouvelle Nutoloire, la pâte à tartiner made in 42 à Sivens. Puis la cabane à café qui vous propose une bonne sélection de thé et de café, ça fait envie.
2: Oui.
1: J'espère que j'en aurai une pour moi, Karine. Morning Box. Qui joue avec nous? Qui est la première? Parce que je crois que c'est une femme qui va jouer avec nous ce matin.
2: C'est Jessica de Pouilly-sous-Charlieu.
1: Eh bien, bonjour Jessica.
3: Bonjour à toute l'équipe.
1: Bienvenue à toi, je te laisse te présenter. Tu fais quoi dans la vie, Jessica?
3: Je suis assistante maternelle.
1: D'accord, donc c'est la reprise pour toi, sérieusement, cette semaine. Eh bien, je te souhaite la bienvenue. On joue tout de suite.
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1: Je rappelle le principe, 30 secondes et un maximum de bonnes réponses, c'est ce qu'il va falloir me donner. T'as déjà joué avec nous ou pas?
3: Oui.
1: Ah, t'avais fait quoi l'année dernière?
3: 4 bonnes réponses, et jusqu'au jeudi, j'étais en tête. Le jeudi, quelqu'un m'a égalé, et le vendredi, quelqu'un nous a dépassé.
1: Ah, bon, bah, j'espère que ça va mieux se passer cette fois. Attention, Jessica, tu es prête? 30 secondes de chrono, c'est parti. Quel arbre produit du bois très dur, souvent utilisé pour les meubles?
3: Chêne.
1: Oui, quel est le numéro du département de la ville de Vichy?
3: 03.
1: Oui, combien font 7 x 7?
3: 49.
1: Qui a chanté Je te donne avec Jean-Jacques Goldman?
3: Michael John.
1: Oui, quel animal poursuit Alice au début d'Alice au pays des merveilles?
3: Un lapin blanc.
1: Quel plat mange-t-on souvent à Thanksgiving aux États-Unis?
3: La dinde.
1: Quelle commune est le plus au nord, Feur ou Balbigny?
3: Feur.
1: Ah, c'est dommage. C'était Balbigny, la commune qui est au plus au nord, c'est Balbigny. Karine, ça nous fait...
2: Ça nous fait 6 points.
1: Ouh là là là là, dis donc, t'es revenue plus forte que jamais, Jessica, pour cette nouvelle saison.
3: Je crois les doigts.
1: Bah oui, écoute, 6 bonnes réponses, tu nous mets la barre très haute pour bien commencer. Merci d'avoir joué avec nous, je te souhaite une belle rentrée. On t'appelle vendredi, si je l'espère, cette fois tu n'es pas dépassé. Ok.
3: Merci, bonne journée.
1: Ciao, salut Jessica. 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Vous pouvez appeler le standard, vous pouvez aussi aller sur internet, c'est ça?
2: Oui, sur activeradio.com, un petit formulaire à remplir.
1: Voilà, c'est dans la catégorie l'émission, plus grand morning de la Loire et quiz expresso. On compte sur vous pour venir vous marrer demain matin avec nous. Voici le retour des Junior Senior, Move Your Face.

C'était Junior Senior Move Your Feet. La semaine dernière a eu lieu l'UTMB. Vous en avez certainement entendu parler. C'est vrai qu'on a éventuellement vu beaucoup de stories sur les réseaux. L'Ultra Trail du Mont Blanc, qui est une des courses de trail les plus célèbres au monde. Elle se déroule autour du Mont Blanc. 171 km, un des plus de 10 000 mètres. Ouais, ça commence à causer. Et je vous en parle ce matin parce que j'ai vu des stories sur les réseaux à propos de Baptiste Chassagne, qui est un des meilleurs ultra-trailers français. En tout cas, il a réalisé une super perf puisqu'il termine deuxième derrière l'Américain. Et pourquoi je vous parle de Baptiste Chassagne? Bah, tout simplement parce qu'il est né à Lyon, mais sa famille vit dans la Loire. C'est un grand supporter de la SSE. Et sur les vidéos, eh bien, on a vu un peu à la façon du virage Pinot sur le Tour de France. Je ne sais pas si vous vous souvenez de ces images complètement folles où la Fédération française de la Loose avait organisé un COP, un vrai COP avec fumigène pour accueillir le passage de Pinot. Bah, là, ils ont fait à peu près la même chose et on voit en pleine nature des drapeaux de la SS, les chants de qui sait les plus forts. C'était plutôt sympathique. N'hésitez pas à jeter un coup d'œil sur les réseaux pour revivre ce bon moment. En tout cas, Baptiste Chassagne, grand supporter des Verts, a été officiellement félicité par la SSE. Dans un instant, on fait un nouveau point sur vos conditions de circulation. Ça se charge en ce lundi de rentrée. Et pour les hits, tout de suite, voici Disturb, le remix de The Sound of Silence. Bon lundi à tous.

0: très très bon remix de Sound of Silence. Dans un instant, on fait un point sur l'actualité. Ce sera à 8h30 avec Valentin Barthélion et Polyte. Gims avec Soleil.
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26: Et on retrouve ce matin nos difficultés habituelles. C'est la rentrée, ça coince ce matin entre Firmini et Saint-Etienne. Lorsque vous arrivez sur Saint-Etienne, sur la RN 88, un peu de monde au niveau de Saint-Jean-Bonnefonds, sur la bretelle d'accès au niveau de Saint-Jean-Bonnefonds en direction de Saint-Prix-en-Jarret. On a du monde sur la rocade ouest au sommet au niveau de Saint-Genélaire en direction de Villars. Et puis un petit bouchon qui s'est réduit maintenant du côté de la rocade entre Saint-Marcelin et le rond-point d'Andrézieux. Soyez prudents et patients.
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1: Et content de vous retrouver pour cette nouvelle saison du plus grand morning de la Loire. Chaque jour, un thème. Et le premier thème en rapport avec les vacances, le meilleur et le pire de vos vacances. Pour Sandrine, apparemment, sur le réseau, elle nous met jusqu'à 42 degrés en Ardèche. Oui, c'est fou. Et sans compter le monde pour les descentes en canoë. Quel est votre meilleur et votre pire, Karine?
2: Moi, le pire, c'est les pannes de voiture. Ça m'arrive assez régulièrement avant de partir en vacances.
1: Et cette année encore?
2: Oui, juste la veille.
1: Ok, très bien.
2: Le meilleur souvenir, la Corse, cet été, au mois de juin. La Corse avec ma sœur.
1: Qui fait oublier les pannes de voiture.
2: Oui.
1: Te voilà toute reposée, toute rayonnante pour cette nouvelle saison. Valentin, est-ce que tu as connu le pire et le meilleur, que je pense?
3: Pas de pire, que du meilleur, notamment mes premières vacances en amoureux avec
1: mon amoureuse. Car là, on veut Espagne. Savoir.
3: Comment le prénom?
1: Pardon,
3: tu l'as appelée comment?
1: Clara, pardon.
3: Merci.
1: Carla, c'est ma fille.
2: Ça commence bien.
1: Et ma fille, quand elle est née, on nous a offert que des cadeaux de naissance, Clara.
3: Donc, ah, bon, c'est vrai?
1: Bah oui, Clara, ah. Carla, je suis désolé.
3: C'est vrai que Clara, c'est bien plus beau que Carla. Désolé, Christophe.
1: Ou pas. En tout cas, je suis très ravi de poursuivre cette saison 2 aussi de Valentin et Clara.
3: Merci.
1: Content que vous ayez passé de bonnes vacances. Je suis un peu comme toi. Il n'y a pas eu de pire, que du bon, que du meilleur.
3: Bon, bah, tant mieux.
1: Je retiendrai ce petit pique-nique un samedi soir sur un des plus hauts sommets de la Toussuire, voilà, seul au monde face au coucher de soleil, un moment unique. Vous réagissez, on veut savoir quel est le meilleur et le pire de vos vacances, c'est le thème du jour. Valentin, on te retrouve tout de suite.
3: Tout de suite, oui.
1: Voici les infos présentées par Valentin Barthélian, qui est de retour là dans quelques secondes. Je crois que Karine, qui n'avait pas vu qu'il y avait le journal qui arrivait.
2: Non, je crois pas.
3: Ah, il fallait que je récupère ma feuille quand même.
1: Au moins, demain, tu seras prêt pour le pire de la rentrée. Voilà,
3: ah, c'est mais qu'il bon, est... je voulais trop, j'étais en vacances. Là, on parle de vacances, donc moi, j'étais encore en vacances dans ma tête.
1: À la
3: c'est
1: une...
3: bon, je suis prêt.
1: À la une, il réclame.
3: Le c'est droit, bon Christophe, on peut y aller.
1: Il réclame le droit de pouvoir travailler.
3: On vous en a parlé sur Active cet été justement. Les restaurateurs de la rue du Rafour montent au créneau depuis la mi-juillet. Comme tous les commerces de cette artère stéphanoise, ils sont contraints de fermer à 22h. Une décision prise par la mairie pour répondre aux nuisances sonores. Problème, tout le monde est mis dans le même sac dans le dernier arrêté municipal. Au grand dam des restaurateurs, Taïeb en fait partie. Il tient une enseigne de burgers et il est à l'origine d'une pétition en ligne lancée pour demander le droit de travailler.
4: La fermeture, elle a commencé par les épiceries au départ. Et maintenant, ça s'est étendu sur les restaurateurs aussi, parce qu'il y en a qui ont transféré leur statut, on va dire, de épicerie à restauration rapide. Je me trouve, par exemple, dans mon cas personnel, pénalisé par l'arrêté, sachant que j'ai ouvert une semaine avant l'arrêté. En fait, nous, on a fait le collectif pour essayer de nous séparer des épiceries. On ne veut pas se mélanger aux épiceries, parce que c'est principalement ceux qui causent les nuisances. On essaie de faire comprendre aux gens qu'on n'est pas dans le même sac. Nous, on essaie d'être propre aux alentours de notre magasin, dans notre magasin. Sachant qu'on travaille jour et nuit. La cuisine, c'est pas facile. Les clients, mes voisins restaurateurs pourront en témoigner.
3: Contacté par nos soins, la mairie ne nous a pour l'heure fait aucun retour. Dans le reste de l'actualité, il n'a pas donné de nouvelles depuis samedi. La gendarmerie d'Andrézieux-Boutéon a lancé un appel à témoins ce week-end à la suite de la disparition d'un homme de 76 ans. Il aurait été aperçu pour la dernière fois dans le secteur de Bonson, de Suril-Comtal et de Saint-Just-à-Rambert. On vous a mis sa photo et sa description sur activeradio.com.
1: Attention, si vous empruntez la RN88 de nuit au niveau du tunnel du rond-point à Saint-Thé.
3: Ouais, dans le sens Saint-Thé-Firminy, elle sera fermée entre l'échangeur numéro 21, vous le savez, c'est celui du rond-point, et l'échangeur de la rivière. Les 4 prochaines nuits, ça commence donc ce soir à partir de 20h30 jusqu'à demain matin.

0: matin 5h30, des déviations sont bien évidemment mises en place. En parlant de chantier, la région Auvergne-Rhône-Alpes démarre aujourd'hui les travaux du viaduc de Pont-Salomon, des travaux de reprise d'étanchéité des caniveaux du viaduc situé sur la RN88. Le chantier devrait se terminer le vendredi 9 octobre. En conséquence, durant ces 6 semaines de travaux, la circulation sera réduite sur une seule voie sur 2,5 km dans le sens Firmini-Monistrol.
1: En foot, les Verts vont-ils faire un 4-4?
0: On l'espère en tout cas. L'AS Saint-Etienne se déplace sur la pelouse de Dijon ce soir pour la 4e journée de Ligue 2 après avoir remporté ses 3 premiers matchs. Les Verts devront composer sans Jacob Brehoum qui reste forfait. Aucun risque ne va être pris par Yann Cafflo, même si la blessure du numéro 10 Stéphano est sans gravité. Bonne nouvelle, Benold pourrait quant à lui faire son retour dans le groupe. Saint-Etienne est toujours leader de Ligue 2 avec 9 points, tandis que Dijon est 17e et n'a toujours pas gagné en Ligue 2. Rendez-vous ce soir à 20h45 au stade Gaston Gérard. En attendant, un supporter des Verts a brillé ce week-end en sport, Baptiste Chassagne. Le trailer français a terminé 2e de l'UTMB, l'Ultra Trail du Mont-Blanc. Ambassadeur du peuple vert, il a bouclé l'épreuve de 174 km en 18h47. Déjà vainqueur de la Diagonale des Fous, le sportif de 32 ans confirme donc son statut. Il a été félicité, bien sûr, par l'AS Saint-Etienne.
1: Et on revient sur ce début de saison de l'ASS plutôt sympa avec Timothée Mémon qui fait sa rentrée ce matin aussi. Il sera avec nous tout à l'heure aux alentours de 8h40 dans nos studios. On passe à la météo, Valentin. Quel temps fait-il aujourd'hui et cette semaine?
0: On va être très bien aujourd'hui et d'ailleurs toute la semaine. Vous le voyez déjà aujourd'hui, un beau ciel bleu. On va avoir encore un beau soleil et toujours des températures très agréables, très chaudes. 26 pour les maxis à Firmini et à Saint-Chamond, 27 à Rive-de-Gier, Arriva à Saint-Galmy, à Feur et à Saint-Étienne, 28 à Montbrison, 29 à Bourg-Carvental et jusqu'à 31 degrés dans le sud du département du côté de Saint-Pierre-de-Beuf. Et donc, je le disais, le reste de la semaine s'annonce très bien aussi. Toujours du soleil, très peu de nuages et des températures encore très chaudes.
1: Merci beaucoup, Valentin. Avant Timothée, les petites infos du jour, c'est avec toi et Karine dans un instant. Et pour les hits, voici Bad Bunny avec Nuebayol.
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0: petites infos du jour. Bonjour.
1: Nous sommes le lundi 31 août. On va souhaiter aujourd'hui une bonne fête aux Aristides.
2: Ils sont introvertis, mais ils ont une très grande confiance en eux. Méticuleux, ils analysent tout.
1: Aujourd'hui, lundi 31 août, eh bien, c'est la journée mondiale du blog. Je vous ai un peu collé tout à l'heure avec ça, puisque vous n'êtes pas de fervent lecteur de blog. Le blog, qu'est-ce que c'est? C'est ce site internet à la base où les personnes publiaient des articles, des informations. C'était un peu des journaux intimes. Alors, j'ai fait un peu le daron en parlant des Skyblogs. C'était la radio Skyrock qui avait lancé ça. Ça a été un énorme succès, un des phénomènes majeurs du blogging en France. Vous vous souvenez pas des Skyblog?
3: Non, pas du tout.
1: C'était en quelque sorte un peu avant les réseaux sociaux où, c'est vrai, les gens publiaient leur vie. Tu aurais pu publier, par exemple, tes vacances avec Clara, tu vois, sur ton Skyblog en racontant tes jolies petites visites. Le blog existe encore aujourd'hui. Finalement, les sites des grands journaux nationaux sont considérés un peu comme des blogs. Voilà. Les plus connus en France, Café de la Bourse, Corben, Garance Doré, pionnière du blogging français dans la mode et la photographie avec Garance Doré. Cyprien aussi, qu'on connaît un petit peu sur YouTube, qui a débuté avec un blog, c'était Monsieur Dream. Et puis il y a Presse Citron, que vous connaissez peut-être si vous êtes fan des nouvelles technologies, du numérique, l'actualité web. Voilà pour les plus grands blogs français. Aujourd'hui, le 31 août, on célèbre un triste décès. C'était l'accident et la mort de la princesse Lady Diana. C'était il y a 29 ans déjà. Et vous allez me dire, bah oui, je m'en souviens bien quand je l'ai appris. Karine?
2: Mais non.
1: Non,
2: je
1: voilà.
2: sais pas ce que je faisais, ni où j'étais.
1: C'est un mauvais exemple. Ça fait partie pourtant de ces événements. Alors, pas forcément heureux, ça c'en est un exemple. Ces grands événements dont on se souvient où on était à l'époque quand on a appris la nouvelle, et bien, selon une étude, le premier événement qui ressort, c'est l'assassinat de John Fitzgerald Kennedy. C'était en 63. 90% là, c'est des Américains se souviennent de ce moment. Les attentats du 11 septembre, la mort de Lady Diana en 3, il y a eu aussi l'explosion de la navette Challenger en 86 et les premiers pas de l'homme sur la Lune en 69. Voilà les événements majeurs qui marquent l'histoire du monde. On passe à la citation du jour que l'on attribue à Proust. Le véritable voyage de découverte ne consiste pas à chercher de nouveaux paysages, mais à avoir de nouveaux yeux.
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0: Le Mémon de vérité. Le tacle du lundi sur Active avec Timothée Mémon. Et lui aussi fait son retour ce matin pour notre plus grand plaisir, pour votre plus grand plaisir, les supporters de l'ASS. Comment ça va, Timothée ?
1: Eh ben écoute, ça va très bien, Christophe. Je suis très heureux d'être là. La reprise, moi, elle a commencé il y a un mois, donc ça va. Je suis lancé là.
0: T'es déjà lancé. Alors Timothée, ça joue ce soir, mais aujourd'hui t'es venu pour nous parler de ce début de saison et d'un motif de satisfaction à Saint-Etienne.
1: Oui, quel début de saison à Saint-Etienne, qui non seulement a gagné ses matchs, mais qui en plus nous a fait rêver. Des résultats, du jeu, des buts, du talent. Alors, mais je sais qu'à Saint-Etienne, c'est plutôt facile et même de coutume de saisir le prisme du recrutement d'attaque quand les choses ne vont pas bien, pour expliquer les maux depuis l'arrivée de Kilmer à la tête du club. Je suis pas nécessairement un grand fan ni un grand défenseur de ce modèle. Je crois profondément à l'importance du caractère, de la personnalité des joueurs, au moins autant qu'à leurs statistiques couchées sur des graphiques façon Football Manager. J'entends parfaitement que le concept d'aller piocher des joueurs dans des championnats exotiques, n'ayant pas la moindre idée de ce que cela signifie de jouer à Saint-Etienne, ne soit pas quelque chose de très Stéphano-compatible. Mais premièrement, il faut savoir que le club ne se contente pas de regarder des graphiques radars. Le club se renseigne quand même quand il recrute à avoir des informations sur le comportement des joueurs et ne pas se contenter des statistiques. Un jour, Jérémy Janot m'a dit « Les statistiques, c'est comme les bikinis, ça montre beaucoup de choses, mais pas l'essentiel. » Ne rougis pas, Karine, quand je parle de Jérémy Janot. Hein. Tout va bien.
2: Ah oui.
1: Gourmande. Ah, tu savais pas, Christophe ?
3: Si.
1: Ah, si, t'es au courant. Oui, il y a un gros dossier. Dossier d'adolescence, mais dossier tout de même. Bon, bref. En attendant que Karine retrouve une couleur normale, je reprends sur les datas. Faut quand même savoir admettre certaines choses, même à contre-cœur. La data à Saint-Té, ça marche plutôt bien. La data, sans l'arrivée de la data du côté de Kilmer, pas de Stassin, pas de Jabert, pas de Tchongvai cette année, pas de Svetlin et surtout pas de Bréhoum. Ah mon Jacob, quel pied de voir un joueur comme ça porter le maillot des Verts. Finesse, intelligence, technique, combativité, quel magnifique joueur. Je m'étais dit que je n'irais pas à Geoffroy Guichard cette année tant que les copes ne seraient pas revenus, parce qu'on va pas se mentir, sans nos ultras c'est quand même nettement moins marrant. Et bien après avoir vu les deux premiers matchs de Jacob Bréhoum, j'ai pas pu m'empêcher la semaine dernière d'aller à Geoffroy Guichard, comme je ne peux pas m'empêcher ce soir de prendre la direction de Dijon pour aller voir les Verts, même si j'ai entendu dans les informations tout à l'heure que Bréhoum ne devrait pas jouer. Pour autant, j'y vais quand même. Oui, aller voir jouer les Verts, je le reconnais, ça fait envie, pardon, mais aller voir jouer Jacob aussi et surtout. Je vous annonce d'ores et déjà que ce sera un carton au niveau des ventes maillots et que ce mec nous fera vibrer aussi longtemps qu'il portera le maillot de Saint-Etienne. Alors bien sûr, il y a aussi eu des ratés avec la data, Duhanan, Ferreira, Chico Lamba, mais quand même, il y a eu un certain nombre de réussites. Et Bréhoum sera peut-être la plus belle d'entre elles. Jacob Bréhoum, sans la data, je suis pas sûr qu'on le voit un jour en vert. Alors, merci la data.
3: Merci Timothée, c'est la data aussi qui m'a amené Karine et Valentin dans l'émission. Hein. Merci.
1: Ouais. Alors Valentin, je dis pas, mais Karine, c'est déjà là quand je suis parti. Moi.
0: Timothée, merci. Bien évidemment, le Mémon de vérité, vous le retrouvez l'après-midi et en podcast sur les réseaux et sur notre site internet. Bien évidemment, tu ne seras pas tous les jours ici dans notre studio de la place Jean Ploton.
1: Je ferai au mieux.
0: En fonction de tes déplacements professionnels, mais on te retrouvera tous les lundis pour notre plus grand plaisir. Merci d'être venu, Tim.
1: Avec plaisir.
0: Et belle saison à toi. Voici le retour à des hits avec Pink. Get these party started. C'est parti pour la saison 2 du plus grand morning de la Loire. Je vous souhaite une belle rentrée à tous et un bon lundi. Bienvenue.

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1: Et voici votre taroscope de ce lundi 31 août.
2: Bélier, il est inutile de chercher les conflits où ils n'existent pas. Agissez de manière plus franche. Vous éviterez les disputes taureau. Vous serez dans l'obligation de faire des concessions financières pour pallier à vos charges. Soyez judicieux. Les gémeaux, bien prenez votre temps avant d'agir. Et fiez-vous à votre instinct. Cela vous permettra de mieux cerner le problème. Cancer, il est temps d'accepter de nouvelles aventures. Passez à l'action, vous n'avez rien à craindre. Les lions, vous cherchez la perfection, mais cela peut devenir frustrant, car vous ne serez jamais satisfait. Les vierges, étudiez toutes les possibilités avant de vous décider. Rien ne presse, mettez toutes les chances de votre côté. Balance, vous allez recevoir un signe plein de clarté qui vous apportera la réponse à vos aspirations. Scorpion, une page est définitivement tournée. Vous partez sur de nouvelles bases dans plusieurs domaines de votre vie. Sagittaire, vous chercherez à améliorer vos conditions de travail pour être plus libre. Demandez des appuis pour ce faire. Capricorne, vous refusez de franchir un cap, mais sachez que c'est reculer pour mieux sauter. Reprenez-vous et assumez. Verseau, dans le domaine familial, des conflits naîtront du fait de votre façon de vivre. Ne vous sentez pas coupable de ce désaccord. Enfin, Poisson, le changement qui se profile demandera un réaménagement dans votre vie privée pendant une bonne période. La phrase qu'a choisie Stéline ce matin est signée Oliver Goldsmith. Ne posez pas de questions, on ne vous dira pas de mensonges.
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1: Les difficultés de ce matin se sont résorbées. On avait un peu plus de monde. Jour de rentrée aujourd'hui. En ce qui concerne les bouchons, l'unique difficulté actuelle se trouve sur la RN 88. C'est dans le sens Saint-Étienne-Firminy. Lorsque vous arrivez sur Saint-Étienne, soyez prudent.
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1: Très bon début de journée, vous écoutez la radio de la Loire, il est 9h. Et pour débuter l'heure, voici les infos locales présentées par Valentin Barthévion. Bonjour Valentin.
2: Bonjour Christophe, bonjour à tous.
1: À la une, un été compliqué dans cette rue de Saint-Thé.
2: Ouais, Antoine Durafour, hein. Depuis maintenant un mois et demi, tout le monde doit baisser le rideau à la tombée de la nuit, peu importe le type de commerce. Face à un problème de nuisance insolvable dans cette longue artère stéphanoise, la mairie a mis tout le monde dans le même sac lors du dernier arrêté municipal. Pour les restaurateurs, désormais contraints de fermer de 22h au lendemain matin, on évoque une fonte de 3/4 du chiffre d'affaires. Un collectif s'est monté et demande l'abrogation de cette mesure. Une pétition en ligne a également été lancée. Les précisions concernant ce dossier avec Anthony Perel.
3: La pétition dépasse ce matin les 200 signatures. Taïeb, restaurateur dans la rue, fait partie des personnes à l'origine de celle-ci. Il s'explique.
4: On est l'été, avec les fortes chaleurs, les gens ils mangent pas la journée en général. À partir de 21h30, 22h, et les gens ils commencent à manger. Les supporters qui viennent manger après les matchs et les sorties de boîte de nuit, etc. En général, c'est l'été, c'est festif. Les gens ils sortent pas la journée, ils sont chez eux tranquillement. Ils sortent souvent le soir. Donc voilà la raison pour laquelle on fait 80% de chiffre d'affaires le soir et non pas la journée. On n'est pas des blanchisseurs, on travaille réellement.
3: Une mesure décriée par les restaurateurs donc et qui n'a pas franchement apporté plus de tranquillité aux riverains.
5: Moi qui suis née dans le quartier, j'ai jamais connu un tel bazar. C'est la nuit surtout, hein, ça crie, c'est vraiment pénible pour les gens qui habitent là, quoi. Parce que bon, ils se gardent n'importe où. Si vous rentrez tard le soir, vous avez du mal à passer rue Antoine Durafour. Ils sont les rois du monde. Il faut surtout rien dire, parce que vous vous faites agresser, hein. Facile, hein. Moi, même la journée, moi je passe pas rue Antoine Durafour maintenant. On vous regarde des pieds à la tête, vous êtes presque gêné de passer dans votre rue.
3: À noter que des discussions sont en cours entre les élus et les membres du collectif de restaurateurs.
2: Et contacté sur ce dossier, la mairie ne nous a pour l'heure fait aucun retour.
1: Dans le reste de l'actu, il n'a pas donné de nouvelles depuis samedi.
2: La gendarmerie d'Andrézieux-Boutéon a lancé un appel à témoins ce week-end à la suite de la disparition d'un homme de 76 ans. Il aurait été aperçu pour la dernière fois dans le secteur de Bonson, de Suril-Comtal et de Saint-Just-à-Rambert. On vous a mis sa photo et sa description sur activeradio.com. Une femme gravement blessée après un accident de la route hier à Firminy dans l'Ondaine. Peu avant 14h, rue de l'Ouest, deux voitures se sont percutées. Coincées dans leur habitacle, les victimes ont été prises en charge par les secours. Une femme de 50 ans a été transportée blessée légèrement au centre hospitalier de Firminy. Une autre femme de 31 ans a, elle, été gravement blessée et transportée médicalisée à l'hôpital Nord.
1: En politique, lui a confirmé qu'il sera bien candidat aux élections présidentielles.
2: Le premier secrétaire du Parti Socialiste, Olivier Faure, l'a annoncé hier soir au 20h TF1. « Je veux porter une France plus juste », a défendu le responsable de gauche, répétant notamment sa proposition de petit déjeuner gratuit à l'école. Dans le reste de l'actualité, retour chez nous en attendant la rentrée des plus petits. Demain, c'est jour de reprise à l'université Jean Monnet. Un dispositif d'envergure a été déployé pour bien intégrer ces 21 000 étudiants entre accueil personnalisé, événements festifs et moments de cohésion. Une attention particulière est portée aux primo-arrivants. Des étudiants relais et des tuteurs numériques sont notamment mobilisés pour bien commencer la transition entre le lycée et le monde de l'enseignement supérieur.
1: Et puis en foot, l'ASS se déplace sur la pelouse de Dijon ce soir pour la 4e journée de Ligue 2.
2: Ouais, et les Verts devront composer sans Jacob Bréhoum qui reste forfait. Aucun risque ne veut être pris, même si la blessure du numéro 10 stéphanois est sans gravité. Ben Hold pourrait quant à lui faire son retour dans le groupe. Saint-Thé est toujours seul leader de Ligue 2 avec 9 points, tandis que Dijon est 17e et n'a toujours pas gagné en Ligue 2. Le coup d'envoi du match sera donné à 20h45 au stade Gaston Gérard.
1: Et on termine, Valentin, par la météo. Quel temps fait-il aujourd'hui et cette semaine dans la Loire?
2: Eh bien, on commence très bien la semaine avec toujours un beau soleil, très peu de nuages dans le ciel ligérin. Vous le voyez si vous levez les yeux. Côté température, il fait chaud. Encore une fois, on devrait atteindre les 26 degrés pour les maxi à Firminy et à Saint-Chamond. 27 à Riva, à Rive-de-Gier, à Saint-Galmier, à Feur et à Charlieu. 27 également à Saint-Étienne. 28 à Montbrison, 29 à Bourg-Carvental. Et on va grimper jusqu'à 31 degrés à Saint-Pierre-de-Beuf. Pour ce qui est du reste de la semaine, eh bien, encore une fois, le programme, c'est du soleil et toujours très peu de nuages.
1: Merci beaucoup Valentin, on se retrouve tout à l'heure à 9h30 pour l'actu en moins d'une minute. Et puis on va jouer dans un instant. Je vous rappelle qu'on vous offre 100€ de bon d'achat avec le magasin en Villoire pour acheter de l'électroménager. C'est le cadeau de cette rentrée. On joue après les Maroon 5 et Tame Impala, Jenny Dracula.
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1: Et c'est la deuxième sélection de cette matinée pour gagner ce soir un bon d'achat de 100€ avec Envie-Loire pour acheter le petit ou le gros électroménager de votre choix. Un bon d'achat de 100€ qui sera peut-être remporté. Alors je crois qu'on l'a pas au téléphone, Karine, c'est
2: non,
1: ça?
2: Non, on l'a pas
1: problème,
2: au téléphone.
1: Elle a raccroché et c'est
2: Angélique de Craintilleux.
1: D'accord. Eh bien, Angélique de Craintilleux, félicitations. Tu es la première sélectionnée. La première s'appelait...
2: Je me souviens plus.
1: J'ai perdu le nom aussi, on s'excuse. En tout cas, ils sont deux à être sélectionnés pour le tirage au sort de ce soir. Bien évidemment, vous jouez toute la journée pour vous sélectionner. Puis nous, demain matin, on vous donnera l'opportunité de gagner un autre bon d'achat de 100€. Merci Karine pour la suite des hits. Ben, on va s'écouter Balance. C'est Mentissa qui arrive avec Alex Warren, Emerald et Eyes.
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0: 7h30, passé d'une petite minute, voici l'essentiel de l'actu en moins d'une minute avec Valentin Barthévian.
1: À la une, c'est jour de match pour les Verts. Saint-Étienne se déplace sur la pelouse de Dijon ce soir pour la 4e journée de Ligue 2. Après avoir remporté ses 3 premiers matchs, les Verts, toujours leader de Ligue 2, devront composer sans Jacob Bréhoum qui reste forfait. Benold pourrait quant à lui faire son retour dans le groupe. Rendez-vous ce soir à 20h45. Dans le reste de l'actualité, il n'a pas donné de nouvelles depuis samedi. La gendarmerie d'Andrézieux Boutéon a lancé un appel à témoins ce week-end à la suite de la disparition inquiétante d'un homme de 76 ans. Il aurait été aperçu pour la dernière fois dans le secteur de Bonson, de Suril-Comtal et de Saint-Just-à-Rambert. On vous a mis sa photo et sa description sur activeradio.com. Attention, si vous empruntez la RN88 de nuit au niveau du tunnel du rond-point à Saint-Étienne, dans le sens Saint-Étienne-Firminy, elle sera fermée entre l'échangeur numéro 21, celui du rond-point, et l'échangeur de la rivière les 4 prochaines nuits. Ça commence ce soir à partir de 20h30 et jusqu'à 5h30 demain matin. Des déviations sont bien sûr mises en place. Et puis en attendant la rentrée des plus petits demain, c'est jour de reprise à l'université Jean Monnet. Un dispositif d'envergure a été déployé pour bien intégrer ces 21 000 étudiants entre accueil personnalisé, événements festifs et moments de cohésion. Une attention particulière est portée aux primo-arrivants. Des étudiants relais et des tuteurs numériques sont notamment mobilisés pour bien commencer la transition entre le lycée et le monde de l'enseignement supérieur.
0: Et on passe à la météo de ce lundi et de cette semaine, Valentin.
1: Ouais, levez les yeux, on commence parfaitement la semaine avec un beau ciel bleu, un beau soleil, très peu de nuages. Côté température, il fait chaud, on devrait atteindre les 26 degrés pour les maxi à Firminy, 27 à Rive-de-Gier, à Riva, à Feur et à Charlieu, 27 à Saint-Étienne, 28 à Montbrison et jusqu'à 31 à Saint-Pierre-de-Beuf.
0: Merci beaucoup, tu restes pas loin, pas très loin, parce que l'actu télé du jour arrive, ce sera juste après Lilywood and the Prick, Prayer in Sea.

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1: Et pour cette saison du plus grand morning de la Loire, on retrouve l'actu télé du jour tous les jours à 9h35. Valentin, quelles sont les audiences d'hier soir?
2: Eh bien, c'est France 2 qui termine en tête des audiences hier soir avec la comédie Alors on danse. Vous étiez 2 790 000 curieux. France 3 est deuxième avec le lancement de la 11e saison de la série policière Brokenwood qui a réuni 2 170 000 téléspectateurs. Et puis c'est TF1 qui est troisième avec Far From Home. Vous étiez un tout petit peu plus de 2 millions.
1: On passe à l'actu télé du jour.
2: D'abord, c'est chaque année une émission qui réunit beaucoup de téléspectateurs. Le monument préféré des Français, présenté par Stéphane Bern. France 3 a annoncé la date de diffusion de l'édition 2026. C'est déjà la 6e édition. Si ça vous intéresse, notez-le dans vos agendas. Ce sera le mercredi 16 septembre à 21h10. 14 sites sont en compétition pour succéder au château de Chantilly dans l'Oise. Il y a notamment le château de Grignan qui se situe dans notre région d'Auvergne-Rhône-Alpes puisqu'il est dans la Drôme. Et puis, avis aux fans de la youtubeuse Léna Situation. Si vous ne la connaissez pas, vos enfants l'adorent certainement, alors qu'elle partage son quotidien chaque été avec ses désormais célèbres vlogs d'août. L'influenceuse, suivie par des millions d'abonnés, ne recommencera pas l'été prochain pour la dernière. Elle a donc vu les choses en grand avec un spectacle événement ce soir à l'Accor Arena de Paris qui a été complet en quelques minutes seulement. Si vous n'avez pas pu avoir vos places pour aller dans la capitale, pas de souci, la soirée sera diffusée sur France 2 et France.tv en exclusivité. Mais il faudra patienter jusqu'au samedi 12 septembre.
1: Et enfin, le programme de ce soir.
2: Sur TF1, on profite des derniers jours de vacances avec un inédit de Camping Paradis. Si vous êtes plutôt série dramatique, branchez-vous sur France 2 avec le début de la saison 1 de Le Rouge et le Noir. Sur France 3, on nous propose un classique du western, Le Bon, la Brute et le Truand. Sur France 4, ce sont les fans de théâtre qui vont être ravis. Vous allez pouvoir regarder la pièce Folle Amanda. Si vous zappez sur France 5, c'est Burning Man, la déserte de tous les possibles. Et puis sur M6, j'en connais qui ne raterait pour rien au monde cette soirée, même s'il y a le match des Verts ce soir pour certains dans leur famille. C'est un rendez-vous. On continue avec le deuxième épisode de L'Amour est dans le Pré.
1: J'adore ton petit sourire en coin. Merci
2: beaucoup.
1: Je pense
2: à certaines personnes.
1: Oui, oui. Qui sera en face de toi, par exemple. Indila, c'est le retour des hits avec Dernière Danse. Et puis juste après, Robbie Williams, Rock DJ. C'est le plus grand morning de la Loire. Je vous souhaite un bon début de journée. Oh, ma douce.

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1: Bienvenue dans Fan 2.
0: Eh ouais. 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

0: Robbie Williams, Run DJ. Dans un instant, Teddy Swim, Mr. Know It All. Et on retrouve l'équipe pour revenir une dernière fois sur le thème du jour. À tout de suite.
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0: Teddy Swims, Mr. Know It All. On arrive en fin d'émission, on revient sur le thème du jour. C'était le meilleur et le pire de vos vacances. Racontez-nous. Et vous avez réagi sur les réseaux, merci, sur Facebook et sur Insta. Pour l'équipe, le meilleur et le pire de Karine, c'est des pannes de voiture, mais le meilleur, oui, c'est la Corse.
1: C'est la Corse, oui.
0: Ça t'a fait oublier tous ces petits soucis de voiture.
1: Oui, puis c'est super beau la Corse.
0: Tu t'es régalé.
1: Oui.
2: Pays de Joule, hein, la Corse.
0: Eh oui.
2: Je le répète encore une fois cette semaine.
0: Oui, Karine, est-ce que tu as essayé de le croiser sur les plages?
1: Ah non, je ne savais même pas.
0: Bon. Valentin, il n'y a pas de pire. C'était des vacances en amoureux, les premières avec Clara.
2: Exactement, en Espagne, tranquillement, à Cadaqués.
0: Ça s'est bien passé. Voilà.
2: Bah, les meilleures vacances de ma vie. Hein.
0: Oh là là, c'est beau. Mais que c'est beau d'entendre ça, mon petit Valentin. Je suis un peu comme toi. J'ai pas de pire que du meilleur. Le meilleur, je garderai, c'est le pique-nique au sommet du plus haut sommet de la Toussuire. Un petit pique-nique un samedi soir. Voilà.
2: Ah, pas mal.
0: Nous étions seuls au monde. Merveilleux. Merci d'avoir parlé de vos vacances. C'était le thème du jour. On s'est bien marré encore en lisant vos commentaires. Un nouveau thème demain. Nouvelle émission. Ça s'est bien passé pour une première. Merci. C'était une belle rentrée avec vous, l'équipe. Au plaisir de vous retrouver demain. Et Valentin, on te retrouve dans un instant en compagnie de Jérôme pour les infos de 10h. Belle journée. Avant de vous quitter, je vous laisse un peck M. Pokora voir la nuit. S'emballer, belle journée à tous, à demain, ciao.

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6: Bonjour, bonjour, on poursuit la matinée ensemble sur Active à 10h, accompagné aussi par tous les hits de la Loire, Vianney, Dor et Détain. La météo qui arrivera dans quelques instants et celui que je retrouve aussi avec plaisir pour les infos, c'est Valentin Barthévian, bonjour.
7: Bonjour Jérôme, bonjour à tous. À la une, un été compliqué dans cette rue de Saint-Thé. Antoine Durafort, depuis maintenant un mois et demi, tout le monde doit baisser le rideau à la tombée de la nuit, peu importe le type de commerce, face à un problème de nuisance insolvable dans cette longue artère stéphanoise. La mairie a mis tout le monde dans le même sac lors du dernier arrêté municipal. Pour les restaurateurs, désormais contraints de fermer de 22h au lendemain matin, on évoque une fonte de 3/4 du chiffre d'affaires. Un collectif s'est monté et demande l'abrogation de cette mesure. Une pétition en ligne a également été lancée. Les précisions concernant ce dossier avec Anthony Perel.
8: La pétition dépasse ce matin les 200 signatures. Taïeb, restaurateur dans la rue, fait partie des personnes à l'origine de celle-ci. Il s'explique.
9: On est l'été, avec les fortes chaleurs, les gens ils mangent pas la journée en général. À partir de 21h30, 22h, et les gens ils commencent à manger. Les supporters qui viennent manger après les matchs et les sorties de boîte de nuit, etc. En général, c'est l'été, c'est festif. Les gens ils sortent pas la journée, ils sont chez eux tranquillement. Ils sortent souvent le soir. Donc voilà la raison pour laquelle on fait 80% de chiffre d'affaires le soir et non pas la journée. On n'est pas des blanchisseurs, on travaille réellement.
8: Une mesure décriée par les restaurateurs donc et qui n'a pas franchement apporté plus de tranquillité aux riverains.
10: Moi qui suis née dans le quartier, j'ai jamais connu un tel bazar. C'est la nuit surtout, hein, ça crie, c'est vraiment pénible pour les gens qui habitent là, quoi. Parce que bon, ils se gardent n'importe où. Si vous rentrez tard le soir, vous avez du mal à passer rue Antoine Durafour. Ils sont les rois du monde. Il faut surtout rien dire, parce que vous vous faites agresser, hein. Facile, hein. Moi, même la journée, moi je passe pas rue Antoine Durafour maintenant. On vous regarde des pieds à la tête. Vous êtes presque gêné de passer dans votre rue.
8: À noter que des discussions sont en cours entre les élus et les membres du collectif de restaurateurs.
7: Merci Anthony Perel. Contacté sur ce dossier, la mairie ne nous a pour l'heure fait aucun retour. Dans le reste de l'actualité, on en parle depuis ce matin, il n'a pas donné de nouvelles depuis samedi. La gendarmerie d'Andrézieux-Boutéon a lancé un appel à témoins ce week-end à la suite de la disparition d'un homme de 76 ans. Il aurait été aperçu pour la dernière fois dans le secteur de Bonson, de Suril-Comtal et de Saint-Just-Saint-Rambert. On vous a mis sa photo et sa description sur activeradio.com. En politique, lui a confirmé qu'il sera bien candidat aux élections présidentielles. Le premier secrétaire du Parti Socialiste, Olivier Faure, l'a annoncé hier soir aux 20h de TF1. « Je veux porter une France plus juste », a défendu le responsable de gauche, répétant notamment sa proposition de petit déjeuner gratuit à l'école. Dans le reste de l'actualité, retour chez nous en attendant la rentrée des plus petits demain. Ces jours de reprise à l'Université Jean Monnet. Un dispositif d'envergure a été déployé pour bien intégrer ces 21 000 étudiants. Entre accueil personnalisé, événements festifs et moments de cohésion, une attention particulière est portée aux primo-arrivants. Des étudiants relais, des tuteurs numériques sont notamment mobilisés pour bien commencer la transition entre lycée et monde de l'enseignement supérieur. On vous a mis plus d'infos, bien sûr, sur activeradio.com. Et puis en foot, le week-end était long, mais les Verts sont de retour. L'AS Saint-Etienne se déplace sur la pelouse de Dijon ce soir pour la 4e journée de Ligue 2. Attention, hein, les Verts devront composer sans Jacob Bréhoum, véritable maestro du jeu stéphanois qui reste forfait. Aucun risque ne veut être pris, hein, même si la blessure du numéro 10 stéphanois est sans gravité. Ben Hold pourrait quant à lui faire son retour dans le groupe. Saint-Etienne, on le rappelle, est toujours seul leader de Ligue 2 avec 9 points, tandis que Dijon est 17e et n'a toujours pas gagné le moindre match en Ligue 2. Le coup d'envoi du match sera donné à 20h45 ce soir au stade Gaston Gérard.
6: Et Valentin, on enchaîne avec la météo. Ça donne quoi pour aujourd'hui?
7: Alors, on est très bien aujourd'hui. On commence parfaitement la semaine avec un temps idyllique, un beau soleil, un beau ciel bleu et très peu de nuages dans le ciel ligérien. Côté température, il fait encore chaud. On devrait atteindre les 26 degrés pour les maxis à Firminy dans l'Ondaine, 26 à Saint-Chamond, 27 à Rive-de-Gier, 27 à Feur, 27 également si vous habitez du côté de Riva, 27 à Saint-Étienne, 28 à Montbrison, 29 à Bourg-Carvental et jusqu'à 31 degrés dans le sud du département du côté de Saint-Pierre-de-Beuf. Pour ce qui est profiter du reste de la semaine. Si on se projette un petit peu, le programme, c'est du soleil et toujours très peu de nuages. On ajoute à ça encore des fortes températures, notamment en fin de semaine. On devrait facilement dépasser les 31, 32, 33 degrés pour les maxi.
6: Merci beaucoup Valentin, on se retrouve évidemment tout à l'heure sur Active. Celui qui est pressenti pour être le nouveau parrain de la Star Academy, c'est

0: One Republic avec Counting Stars. Bonjour, bonjour tout le monde. Bon bah voilà, hein, on y est. Hein. Demain c'est pour vos enfants et celle d'Active, et eh bien c'est aujourd'hui. Ravi de vous retrouver pour une nouvelle saison dans le 10-13. J'espère que vous avez bien profité de votre été, de vos vacances. Et ça fait franchement plaisir de vous retrouver, de retrouver aussi toute l'équipe du plus grand morning de la Loire qui était avec vous ce matin. Nous de notre côté pour notre lundi, on va la passer cette matinée avec le sourire, mais aussi avec vos hits pour que cette matinée au boulot passe encore plus vite. J'ai tous les hits de la Loire. Il y aura notamment du Coldplay avec Adventure of a Lifetime et puis Angèle aussi avec Bruxelles, je t'aime. Bienvenue tout le monde. 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

De Juan Alaric à Marie, vous êtes sur Active, la radio de la Loire, et vous venez d'écouter Coldplay avec Adventure of a Lifetime. Une petite sélection Gold Active arrive avec Paul Kless. On restera un petit peu en été, ça fait plaisir. Et Oria maintenant, ces soirées mondaines.

0: vous avez connu Internet avec un CD AOL ? Alors vous écoutiez peut-être ça en chattant sur Caramel. C'est une sélection Gold active.
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Sélection Gold active en mode été, Paul Kless, Suavemente. On va parler de la foire de synthé d'ici quelques instants sur Active. On écoutera aussi Dua Lipa avec Physical. Et puis la collab Vita Slimane, c'est avant toi.

Dolipa pour accompagner votre lundi. C'était Physical. Je ne sais pas si vous avez vu passer l'info. 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Et dernière info et belle nouveauté,

0: temps. Et puis j'adore. Collab, DC's Théodora, Mélodrama.
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0: morceaux qui m'a le plus détendu cet été. Coup de cœur pour Martin Garrix et U2. C'était Fireflies sur Active. Excellente fin de matinée tout le monde. Bon, demain, ça va être un petit peu la course avec la rentrée scolaire de nos enfants. Le but, ne pas arriver en retard, mais surtout avec le sourire. Et pour ça, on a nos spécialistes dans le plus grand morning de la Loire avec toute la team autour de Christophe Sautarel. 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Ed Sheeran arrive, Eyes Closed, et Tame Impala et Jenny pour Dracula sur Active.
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0: Oui.
1: Très bon lundi avec Active, Claudio Capéo, et c'est une chanson. Dans un instant, je vous parlerai de deux choses. Un, de notre info en plus et de la chaleur de cet été. Et deux, d'une belle opération qui se prépare sur Active. Sia pour la suite et David Guetta, ses Flammes.

0: génération Céline sur Active. Le spectacle qui viendra nous voir au Zénith de Saint-Étienne, au Scarabée de Rouen, c'était On ne change pas. D'ailleurs, petite info, je parle doucement pour pas que le patron m'entende. Notez bien dans vos agendas, le 12 septembre prochain, c'est un samedi. Active va vous organiser un showcase gratuit à Style, mais je ne vous ai rien dit d'accord. Bon, on passe à autre chose maintenant et notre info en plus, et ce n'est pas une surprise de vous dire que nous avons eu chaud cet été. Je vous ai trouvé le classement des villes où les températures ont été les plus hautes, mais aussi les moins élevées. Alors, pour préparer peut-être vos futures vacances, les villes les plus chaudes, tout en haut, 3e Avignon, 2e Carpentras et 1er Nîmes, avec une moyenne à Nîmes de 36,64 degrés. Et puis tout en bas, le Touquet en 3, en 2, le Havre et bon dernier Calais à 25,28 degrés. Et chez nous, à Saint-Étienne, eh bien, on est 39e avec 32,74 degrés de moyenne cet été. Pour poursuivre ce lundi et cette fin de matinée, Neika sera là avec One Track Mind sur Active.
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0: Calogero, volet de nuit sur Active, la radio de la Loire. J'espère que vous profitez de votre fin de matinée, de votre première journée de boulot en écoutant tous les hits que vous aimez. Avant midi, c'est Big Flo et Oli avec Dommage.
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2: On y va, on débute bien l'après-midi accompagné par tous les hits de la Loire. Il y aura Offenbach, Starseller et Fort to the Floor. Les titres développés à midi 10, ils arrivent dans quelques instants. Mais tout de suite, Valentin Barthévian, on jette un coup d'œil à la météo. Alors ça donne quoi?
3: Alors, on va être très bien encore cet après-midi, hein, comme ce matin. Le ciel sera bien bleu, le soleil sera de sortie et les températures seront très agréables. Il fait chaud encore, hein, 26 degrés pour les maxi à Firminy, à Saint-Chamond, 27 à Rive-de-Gier ou encore à Charlieu, 27 également à Saint-Et, 28 à Montbrison, 29 à Bourg-Carental et jusqu'à 31 degrés à Saint-Pierre-de-Beuf.
2: Et puis Valentin, les infos, elles arrivent à midi 10. On va parler de quoi dans quelques minutes?
3: À la une, la gendarmerie d'Andrézieux Boutéon a lancé un appel à témoins pour retrouver un septuagénaire qui n'a pas donné de nouvelles depuis samedi. Il aurait été aperçu la dernière fois dans le secteur de Bonson, de Suril-Comtal et de Saint-Just-Saint-Rambert. Et c'est une rue qui fait débat à Saint-Té, la rue du Rafour. Depuis la mi-juillet, comme tous les commerces, les restaurateurs sont contraints de fermer à 22h et ça pose problème. On entendra l'un d'eux. Et puis c'est soir de match pour les Verts. Saint-Té joue ce soir contre Dijon pour la 4e journée de Ligue 2. C'est à 20h45.
2: Merci Valentin, on se retrouve d'ici une petite dizaine de minutes. On file retrouver tous les hits de la Loire et on y va avec Offenbach et Starseller. C'est Fort to the Floor sur Active.
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0: lundi après-midi sur Active, la radio de la Loire, The Weeknd, Ariana Grande et Save Your Tears. On écoutera un des gros cartons de notre été, Shakira, Burna Boy, Die Die. Et juste avant, voici les infos de midi 10 avec le retour de Valentin Barthévian. Rebonjour Valentin.
1: Rebonjour Jérôme. Bonjour à tous. À la une, il réclame le droit de pouvoir travailler. On vous en a parlé sur Active cet été. Les restaurateurs de la rue du Raffour montent au créneau depuis la mi-juillet. Comme tous les commerces de cette artère stéphanoise, ils sont contraints de fermer à 22h. Une décision prise par la mairie pour répondre aux nuisances sonores. Le problème, tout le monde est mis dans le même sac. Dans le dernier arrêté municipal aux grandes dames des restaurateurs, Taïeb en fait partie, il tient une enseigne de burgers et il est à l'origine d'une pétition en ligne lancée pour demander le droit de travailler.
0: Merci beaucoup Valentin. 100 euros de bons d'achat à gagner dans quelques instants. Sélection qui arrive et pour l'heure, Vohit, Shakira, Burna Boy. Voici Die Die sur Active. 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

0: On l'a appris tout à l'heure dans le Distress co-écrit avec Ed Sheeran, Shakira, Burna Boy, c'était Die Die sur Active.
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0: On enchaîne nous de notre côté avec Adèle, Someone Like You. Et puis l'un de mes coups de cœur de l'été, Eva, est sur la piste sur Active.
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0: Bruno Mars et I Just Might sur Active. On y va, on bouge un petit peu de chez nous, pourquoi pas pour le week-end prochain. Et Chandieu, en fait, c'est ce week-end si vous avez envie de vous faire une belle idée sortie. Et cette année, la fête patronale de la ville sera sous le thème des United States of America, des États-Unis en français, avec la totale, repas américain, initiation gratuite à la danse country. Il y aura même un concours de mangeurs de hot dog. Et samedi soir à 22h, un feu d'artifice suivi d'un bal populaire. L'entrée est gratuite, donc franchement, c'est cool d'y aller. Clean Bandit, Sean Paul arrive et Alex Warren aussi avec Fever Dream sur Active.
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Clean Bandit et Sean Paul, c'était Rockabye sur Active, la radio de la Loire. Bon, je vais me dépêcher parce que moi j'ai les fournitures de rentrée à acheter pour mes filles. Il va y avoir encore de l'équerre, du compas, du crayon HB mine grasse que je ne vais jamais trouver. Donc il y a du boulot pour cet après-midi. Celui qui est déjà prêt pour sa rentrée sera avec vous tout à l'heure à partir de 16h, 16h-20h. C'est le Drive Active avec Laurent pour bien profiter de votre fin de journée. Et puis dans quelques instants à 13h, c'est la playlist Active. Je vous fais des bisous, je vous dis à demain et je vous laisse avec Gims et Soleil. Ciao.

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1: Salut à tous, à la une, les Verts peuvent prendre le large. Saint-Étienne joue en clôture de la quatrième journée de Ligue 2 ce soir. Déplacement à Dijon. Quoi qu'il arrive, les Stéphanois resteront leaders du championnat. Ils ont surtout la possibilité de prendre 4 points d'avance sur Reims et Montpellier, respectivement 2 et 3e. Le coup d'envoi, c'est à 20h45. Dans le reste de l'actu, cet appel à témoins lancé par les gendarmes d'Andrézieux. René Julien, âgé de 76 ans, n'a pu donner signe de vie depuis vendredi. Il aurait été aperçu pour la dernière fois dans le secteur de Bonson sur l'île Comtal et Saint-Just-Saint-Rambert. Il mesure 1m75, a les cheveux blancs et courts. Les témoins sont invités à se manifester. On vous a mis les infos sur activeradio.com. Une femme gravement blessée dans un accident infirmini, ça s'est passé hier après-midi au niveau de la rue de l'Ouest. Deux voitures se sont percutées, initialement coincées dans leur habitacle, et les victimes ont été prises en charge. Et une femme de 31 ans a été sévèrement touchée dans le choc. Et puis top départ pour 6 semaines de chantier sur la RN88. La région annonce qu'elle va reprendre l'étanchéité des caniveaux au niveau du viaduc de Pont-Salomon. D'ici le 9 octobre, la circulation est donc réduite sur une seule voie sur 2,5 km dans le sens Firmini-Monistrol.
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1: Salut à tous, à la une, les Verts peuvent prendre le large. Saint-Étienne joue en clôture de la quatrième journée de Ligue 2 ce soir. Déplacement à Dijon. Quoi qu'il arrive, les Stéphanois resteront leaders du championnat. Ils ont surtout la possibilité de prendre 4 points d'avance sur Reims et Montpellier, respectivement 2 et 3e. Le coup d'envoi, c'est à 20h45. Dans le reste de l'actu, cet appel à témoins lancé par les gendarmes d'Andrézieux. René Julien, âgé de 76 ans, n'a pu donner signe de vie depuis vendredi. Il aurait été aperçu pour la dernière fois dans le secteur de Bonson sur Île-Comtal et Saint-Just-Saint-Rambert. Il mesure 1m75, a les cheveux blancs et courts. Les témoins sont invités à se manifester. On vous a mis les infos sur activeradio.com. Une femme gravement blessée dans un accident à Firminy. Ça s'est passé hier après-midi au niveau de la rue de l'Ouest. Deux voitures se sont percutées, initialement coincées dans leur habitacle. Les victimes ont été prises en charge. Et une femme de 31 ans a été sévèrement touchée dans le choc. Et puis top départ pour 6 semaines de chantier sur la RN 88. La région annonce qu'elle va reprendre l'étanchéité des caniveaux au niveau du viaduc de Pont-Salomon. D'ici le 9 octobre, la circulation est donc réduite sur une seule voie sur 2,5 km dans le sens Firminy-Monistrol.
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1: Salut à tous, à la une, les Verts peuvent prendre le large. Saint-Té joue en clôture de la quatrième journée de Ligue 2 ce soir. Déplacement à Dijon. Quoi qu'il arrive, les Stéphanois resteront leaders du championnat. Ils ont surtout la possibilité de prendre 4 points d'avance sur Reims et Montpellier, respectivement 2 et 3e. Le coup d'envoi, c'est à 20h45. Dans le reste de l'actu, cet appel à témoins lancé par les gendarmes d'Andrézieux. René Julien, âgé de 76 ans, n'a pu donner signe de vie depuis vendredi. Il aurait été aperçu pour la dernière fois dans le secteur de Bonson sur Île-Comtal et Saint-Just-Saint-Rambert. Il mesure 1m75, a les cheveux blancs et courts. Les témoins sont invités à se manifester. On vous a mis les infos sur activeradio.com. Une femme gravement blessée dans un accident à Firminy, ça s'est passé hier après-midi au niveau de la rue de l'Ouest. Deux voitures se sont percutées, initialement coincées dans leur habitacle. Les victimes ont été prises en charge et une femme de 31 ans a été sévèrement touchée dans le choc. Et puis top départ pour 6 semaines de chantier sur la RN 88. La région annonce qu'elle va reprendre l'étanchéité des caniveaux au niveau du viaduc de Pont-Salomon. D'ici le 9 octobre, la circulation est donc réduite sur une seule voie sur 2,5 km dans le sens Firminy-Monistrol.
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1: 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Salut tout le monde, c'est Laurent, ravi de vous retrouver pour démarrer une nouvelle saison. Nez d'attaque, c'est la rentrée avec Avamax dans un instant. Et Naika aussi pour le retour des hits. On va écouter One Track Mind juste après la météo. Avant ça, Anthony Perel est là pour l'actu en deux minutes. Salut Anthony.
2: Salut le vacancier, salut à tous. À la une, les Verts peuvent prendre le large. Saint-Étienne joue en clôture de la 4e journée de Ligue 2 ce soir. Déplacement à Dijon, quoi qu'il arrive, les Stéphanois resteront leaders du championnat. Ils ont surtout la possibilité de creuser l'écart, prendre 4 points d'avance sur Reims et Montpellier, respectivement 2 et 3e. Le coup d'envoi, c'est à 20h45. L'ASS qui a officialisé il y a quelques heures le départ d'un nouveau joueur formé au club. Un historique en quelque sorte. Aymen Mouefek rejoint l'Espagne et le club de 2e division de Cadiz. Le natif de Vienne était arrivé à l'étranger en 2012. Il part sous la forme d'un prêt avec option d'achat. Dans le reste de l'actu, deux feux de végétation sont actuellement en cours sur la commune d'Écoche, dans l'extrême nord du département. Les pompiers sont présents sur le terrain alors que 6 hectares ont déjà brûlé. Une maison a notamment été touchée. Il est évidemment demandé d'éviter le secteur pour ne pas gêner les secours. Un appel à témoins lancé par les gendarmes d'Andrézieux. René Julien, âgé de 76 ans, n'a pu donner signe de vie depuis vendredi. Il aurait été aperçu pour la dernière fois dans le secteur de Bonson sur Île-Comtal et Saint-Just-Saint-Rambert. Il mesure 1m75, a les cheveux blancs et courts. Les témoins sont invités à se manifester alors que la description du disparu est à retrouver sur activeradio.com. Une femme gravement blessée dans un accident à Firminy. Ça s'est passé hier après-midi au niveau de la rue de l'Ouest. Deux voitures se sont percutées, initialement coincées dans leur habitacle, et les victimes ont été prises en charge. Une femme de 31 ans a été plus sévèrement touchée que les autres. Top départ pour 6 semaines de chantier sur la RN88. La région annonce qu'elle va reprendre l'étanchéité des caniveaux du viaduc de Pont-Salomon. D'ici le 9 octobre, la circulation sera réduite sur une seule voie sur plus de 2 km dans le sens Firminy-Monistrol. On poursuit avec ce rappel, c'est le dernier jour pour demander l'indemnité carburant de 100 euros pour les travailleurs grands rouleurs. Pour ça, il faut se rendre sur le site impots.gouv.fr. C'est jour de rentrée pour les enseignants. Ils sont un peu plus de 850 000 à faire leur pré-rentrée ce lundi à la veille de retrouver leurs élèves, excepté en Corse où les écoliers peuvent profiter jusqu'à jeudi. Et puis les supporters des Verts, et il a brillé ce week-end, Baptiste Chassagne, le trailer français, a terminé deuxième de l'UTMB, l'Ultra Trail du Mont-Blanc. Il a bouclé l'épreuve de 174 km en 18h47. Déjà vainqueur de la Diagonale des Fous, le sportif de 32 ans a reçu les félicitations de l'ASS.
1: La météo maintenant, Anto.
2: Et bien pour demain, on part sur un début de journée ensoleillé, ciel bleu, grand soleil, une vingtaine de degrés. Par contre, ça va se courir l'après-midi, les nuages vont débarquer, mais malgré tout, le thermomètre va gagner une dizaine de degrés pour atteindre la barre des 30 sur la quasi-totalité du territoire ligérien.
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1: Eh ben merci Anthony, retour de l'actu dans une heure. Bienvenue dans le Drive Active de ce dernier jour du mois d'août. Semaine de reprise avec pour la suite Boulevard Désert et Carbone. Juste après Naika, voici One Track Mind sur Active.
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0: Montpellier, un carbone sur Active. On vient d'écouter C'est pas si facile sur la radio de la Loire, un petit peu comme cette reprise, pas si facile après les vacances. Bon courage à vous, la rentrée des bouts de chou demain, peut-être quelques petits aménagements d'horaire pour les emmener à l'école au programme. Bon courage en tout cas si vous êtes la tête dans le guidon depuis déjà un petit moment. 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C'est ce que vous allez pouvoir gagner tout au long de cette semaine. Donc restez bien dans le coin, on jouera d'ici une petite demi-heure. On retrouvera aussi la Minute Culture du Drive Active. On va vous parler du temps qui passe plus doucement sur Vénus. C'est peut-être là qu'il faut aller pour ralentir. Ça arrive après Shakira et Burna Boy.
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1: Allez, c'est l'heure d'apprendre des choses sur Active avec la Minute Culture. Et aujourd'hui, si la rentrée vous donne déjà l'impression que les journées passent trop vite, j'ai peut-être trouvé la destination qu'il vous faut. Vénus. Oui, la planète. Hein. Parce que là-bas, une journée dure plus longtemps qu'une année passée sur Terre. Eh oui, c'est totalement possible. En fait, Vénus tourne extrêmement lentement sur elle-même. Il lui faut environ 243 jours terrestres pour effectuer une rotation complète. Mais pour faire le tour du Soleil, elle est beaucoup plus rapide. Elle fait ça en seulement 225 jours terrestres. Voilà, résultat, sur Vénus, une rotation de la planète est donc plus longue qu'une révolution autour du Soleil. Autrement dit, vous pourriez commencer une journée sur Vénus et attendre encore plusieurs semaines avant qu'elle soit terminée. Et c'est pas le seul détail complètement étonnant. Vénus tourne sur elle-même dans le sens inverse de la plupart des planètes. Là-bas, le Soleil semble donc se lever à l'ouest et se coucher à l'est. Alors évidemment, déménager sur Vénus pour ralentir le rythme de la rentrée, c'est peut-être pas la meilleure idée. Avec une température moyenne d'environ 465 degrés, le télétravail risque d'y être un petit peu compliqué. Voilà la Minute Culture sur Active pour prendre le temps en tout cas d'apprendre des choses, même quand les journées passent trop vite. Allez, voici Rosaline, on y retourne avec Snap dans le Drive Active et les BTS avant de jouer ensemble.

0: BTS sur Active, c'était Dynamite. On y retourne avec un des sons de l'été, Mauvais Joe, dans un instant c'est Pilé. Pilé, Pilé, Pilé.
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Sam Smith sur Active, c'était Stay With Me sur la radio de la Loire en ce lundi soir, semaine de reprise. Pas pour les Verts, hein, qui ont déjà repris depuis trois semaines les chemins des terrains. Rendez-vous ce soir pour la quatrième journée de ce nouveau championnat de Ligue 2, sur lequel roule pour l'instant l'AS Saint-Etienne. Hein. La victoire 3-0 face à Sochaux, la victoire 3-1 sur Clermont, 4-0 face à Grenoble. Combien face à Dijon? Eh ben, réponse ce soir, 20h45, le coup d'envoi de la partie du côté de la Côte d'Or, oui. Dijon Saint-Té, c'est ce soir pour terminer le mois d'août, quatrième journée, 20h45. Allez les Verts! Nous on écoute Dua Lipa et Pierre Demar tout de suite. These Walls nous conduit jusqu'à 17h. Avant les infos, on reparlera évidemment du match, mais de plein d'autres choses aussi grâce à Anthony Perel.

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1: Active, il est 17h. Belle fin de journée tout le monde, bon lundi. On va écouter Imagine Dragons sur le chemin du retour à la maison et UGL aussi. Avec le casse-tête du Drive Active également dans le prochain quart d'heure, juste après la météo. Les infos avant ça, l'actu en deux minutes avec Anthony Perel à 17h. Salut Anto.
2: Salut Laurent, salut à tous. À la une, les Verts peuvent prendre le large. Saint-Étienne joue en clôture de la quatrième journée de Ligue 2. Ce soir, déplacement à Dijon. Quoi qu'il arrive, les Stéphanois resteront leaders du championnat. Ils ont surtout la possibilité de prendre 4 unités d'avance sur Reims et Montpellier, respectivement 2 et 3e. Coup d'envoi de la partie, 20h45. L'ASS qui a officialisé en début d'après-midi le départ d'un nouveau joueur formé au club, un historique, en quelque sorte. Eymen Mouefek rejoint l'Espagne et le club de deuxième division de Cadiz. Le natif de Vienne était arrivé à l'Étra en 2012. Il part sous la forme d'un prêt avec option d'achat. Dans le reste de l'actu, deux feux de végétation sont actuellement en cours sur la commune d'Écoche, à l'extrême nord de la Loire. Près de 90 pompiers sont désormais mobilisés sur le terrain, alors que 10 hectares sont partis en fumée. Une maison a notamment été touchée. 6 autres habitations sont menacées et 12 personnes ont dû être évacuées. Il ne faut pas se rendre sur place, surtout qu'à Vougiste, une bétaillère qui s'est renversée. Il y avait une quarantaine de bovins à bord. Le secteur de la RD 482 est là aussi à éviter. Ils réclament le droit de pouvoir travailler. On vous en a parlé sur Active cet été. Les restaurateurs de la rue Antoine Durafour montent au créneau. Depuis la mi-juillet, comme tous les commerces de cette artère stéphanoise, ils sont contraints de fermer à 22h. Une décision prise par la mairie face au casse-tête des nuisances sonores. Problème insolvable depuis quelques années maintenant. Souci, tout le monde est mis dans le même sac dans le dernier arrêté municipal au grand dam des restaurateurs. Taïeb en fait partie. Il est à l'origine d'une pétition en ligne lancée pour demander le droit de travailler. Le jeune homme s'explique pour Active.
3: En fait, nous, on a fait le collectif pour essayer de nous séparer des épiceries. On ne veut pas se mélanger aux épiceries parce que c'est principalement ceux qui causent les nuisances. On essaie de faire comprendre aux gens qu'on n'est pas dans le même sac. Nous, on essaie d'être propre aux alentours de notre magasin, dans notre magasin. Sachant qu'on travaille jour et nuit. La cuisine, c'est pas facile, etc. Les clients, mes voisins restaurateurs peuvent en témoigner.
2: Des propos recueillis par Juliette Bouillol, contactée en milieu de semaine dernière. La mairie ne nous a pour l'heure pas fait de retour. Top départ pour 6 semaines de chantier sur la RN88. La région annonce qu'elle va reprendre l'étanchéité des caniveaux du viaduc de Pont-Salomon. D'ici le 9 octobre, la circulation sera réduite sur une seule voie sur 2,5 km dans le sens Firminy. Monistrol et puis les supporters des Verts. Il a brillé ce week-end. Baptiste Chassagne, le trailer français, a terminé deuxième de l'UTMB, l'Ultra Trail du Mont-Blanc. Il a bouclé l'épreuve de 174 km en 18h47, rien que cela.
1: La météo maintenant, Anto, le temps pour demain, ça donne quoi?
2: Ça donne une matinée ensoleillée par l'ombre d'un nuage, une vingtaine de degrés attendus sur toute la Loire. Malheureusement, ça va se couvrir l'après-midi. Malgré tout, le thermomètre va grimper. Il fera une trentaine de degrés sur tout le département.
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1: Eh ben merci Anthony. Retour du son maintenant. Avant le casse-tête du Drive Active, je vous propose UGL avec Jamaican. Il y aura aussi Imagine Dragons dans le prochain quart d'heure.
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1: Allez, c'est le retour du casse-tête du Drive Active, la traditionnelle énigme du soir sur Active. 15 minutes pour réfléchir à l'énigme que je vais vous proposer. Vous réfléchissez sans tricher et on vous donne la réponse dans un petit quart d'heure. J'espère que vous êtes prêts. C'est parti pour le casse-tête, c'est parti pour l'énigme de ce lundi soir. On va parler d'une limace ce soir. Une limace qui grimpe le long d'une gouttière de 12 mètres. Chaque jour, la limace monte de 4 mètres, mais chaque nuit, elle redescend de 3 mètres. Je vous demande ce soir, en combien de jours va-t-elle atteindre le haut de cette gouttière ? La gouttière fait 12 mètres. Chaque jour, la limace grimpe de 4 mètres et redescend de 3 mètres chaque nuit. Combien de jours lui faudra-t-elle pour atteindre le haut de cette gouttière? Vous réfléchissez. On vous donne la réponse après Manon Lisa. Le petit pêcheur arrive dans un instant sur Active. Le drive continue.
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1: Et avant d'écouter Manon, Lisa, Anthony, la route.
29: Oui, avec principalement des difficultés à Saint-Étienne. On a du monde sur la N88 a priori. Il devait y avoir un petit quelque chose au niveau du viaduc de la Ricamarie, autre que les travaux évidemment, puisque ça coince depuis quasiment l'échangeur de Terre-Noire. Si vous voulez reprendre la RN en direction de Firminy, attendez-vous à bouchonner après la Chabure, donc jusqu'à viaduc de la Rix, c'est 6 km de ralentissement. Vous roulez en accordéon sur la 72 entre Geoffroy Guichard et Steel dans les deux sens. Quelques coups de frein sur le pont de Givor et puis ça coince aussi aux abords du carrefour Mably dans le Rouennais, mais dans le sens sud-nord.
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On parlait d'une limace ce soir dans notre casse-tête pour la rentrée. Une limace qui grimpe le long d'une gouttière de 12 mètres. Chaque jour, elle monte de 4 mètres et chaque nuit, elle redescend de 3 mètres. Je vous demandais, en combien de jours aura-t-elle atteint le haut de la gouttière, notre petite limace ? La bonne réponse, c'était 9 jours. Oui, parce qu'il ne fallait pas se planter dans le calcul. En gros, au matin du 9e jour, elle arrive à 8 mètres. Elle va grimper ses 4 derniers mètres et atteindre le haut à l'issue de ce 9e jour, avant la nuit pendant laquelle elle aurait pu éventuellement redescendre si elle n'était pas arrivée en haut. Donc, il fallait bien répondre 9 jours et pas 10 jours. Bravo si vous aviez la bonne réponse à notre casse-tête, ce qui est à retrouver aussi en podcast. Si vous aviez raté la question ou si vous avez envie de challenger votre esprit, allez écouter les podcasts du casse-tête. Là, on écoute Charlotte Cardin et les infos juste derrière.

0: Charlotte Cardin sur Active. C'était Tant pis pour elle sur la radio de la Loire. The Weeknd arrive juste après l'actu en une minute. Les infos à 17h30, Anthony Perel.
1: Et à la une, ces jours de rentrée pour les enseignants, ils sont un peu plus de 850 000 à faire leur pré-rentrée ce lundi, à la veille de retrouver leurs élèves. Donc, alors excepté en Corse où les écoliers peuvent profiter jusqu'à jeudi. Dans le reste de l'actu, deux feux de végétation sont actuellement en cours sur la commune d'Écoche dans l'extrême nord du département. Près de 90 pompiers mobilisés actuellement. Le secteur est à éviter alors que 10 hectares ont déjà brûlé. Un appel à témoins lancé par les gendarmes d'Andrézieux. René, âgé de 76 ans, n'a pu donner signe de vie depuis vendredi. Il aurait été aperçu la dernière fois dans le secteur de Bonson, Sury et Saint-Just-Saint-Rambert. Il mesure 1m75, a les cheveux blancs et courts. Sa description complète est sur activeradio.com. Une femme gravement blessée dans un accident à Firminy. Ça s'est passé hier après-midi au niveau de la rue de l'Ouest. Deux voitures se sont percutées, initialement coincées dans leur habitacle. Et les victimes ont été prises en charge. Et c'est là qu'une femme de 31 ans est apparue plus sévèrement touchée que les autres. Et puis les Verts jouent ce soir à Dijon. Après trois succès en autant de rencontres, les Stéphanois vont tenter de réaliser la passe de 4 victoires de suite pour consolider encore un peu plus leur place de leader. Le début de la partie, c'est à 20h45.
0: Merci Anthony. L'actu revient dans une demi-heure dans le Drive Active. On va parler médias d'ici là avec Valentin. L'actu télé et les audiences à retrouver dans un instant cette semaine de rentrée média. Ce sera juste après The Weeknd. Voici Starboy sur la radio de la Loire. Bon lundi.

0: Maël sur Active, c'était Tic Tac sur la radio de la Loire en ce lundi soir, jour de reprise, jour de rentrée médiatique aussi pour pas mal de monde. Il va y avoir plein de choses à dire dans l'actu média. Salut Valentin.
1: Ouais, salut Laurent, bonsoir à tous.
0: On va écouter Adèle Castillon juste derrière, mais d'abord, on commence par les audiences.
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1: Eh bien, c'est France 2 qui termine en tête des audiences hier soir avec la comédie Alors on danse. Vous étiez 2 790 000 curieux. France 3 est deuxième avec le lancement de la 11e saison de la série policière Brokenwood qui a réuni 2 170 000 téléspectateurs. Et puis c'est TF1 qui est troisième avec Far From Home. Vous étiez un tout petit peu plus de 2 millions. On passe maintenant aux dernières actus du petit écran. D'abord, c'est chaque année une émission qui réunit beaucoup de téléspectateurs. Le monument préféré des Français. Présenté par Stéphane Bern, France 3 a annoncé la date de diffusion de l'édition 2026, c'est déjà la 6e. Si ça vous intéresse, notez-le dans vos agendas, ce sera le mercredi 16 septembre à 21h10. 14 sites sont en compétition pour succéder au château de Chantilly dans l'Oise. Il y a notamment le château de Grignan qui se situe dans notre région d'Auvergne-Rhône-Alpes puisqu'il est dans la Drôme. Et puis, avis aux fans de la youtubeuse Léna Situation. Si vous ne la connaissez pas, vos enfants l'adorent certainement, alors qu'elle partage son quotidien chaque été avec ses désormais célèbres vlog d'août. L'influenceuse, suivie par des millions d'abonnés, ne recommencera pas l'été prochain. Pour la dernière, elle a donc vu les choses en grand, avec un spectacle événement ce soir à l'Accor Arena de Paris, qui a été complet en quelques minutes seulement. Si vous n'avez pas pu avoir vos places pour aller dans la capitale, pas de souci, la soirée sera diffusée sur France 2 et France.tv en exclusivité, mais il faudra patienter jusqu'au samedi 12 septembre. Ce soir, qu'est-ce qu'on regarde à la télé? Bien sûr, TF1 en profite des derniers jours de vacances avec un inédit de Camping Paradis. Si vous êtes plutôt série dramatique, branchez-vous sur France 2 avec le début de la saison 1 de Le Rouge et Le Noir. Sur France 3, on nous propose un classique du western, Le Bon, la Brute et le Truand. Sur France 4, ce sont les fans de théâtre qui vont être ravis. Vous allez pouvoir regarder la pièce Folle Amanda. Si vous appelez sur France 5, c'est Burning Man, la déserte de tous les possibles. Et puis sur M6, j'en connais qui ne raterait pour rien au monde. Cette soirée, on continue avec le deuxième épisode de L'Amour est dans le Pré.

0: son d'Adel Castillon sur Active en cette fin de journée. C'était Été avec toi sur la radio de la Loire. Merci d'avoir choisi Active. Peut-être pour votre semaine de reprise aussi, sur le chemin du retour à la maison ou encore en plein taf, on vous accompagne ici avec plein de bons plans et plein de cadeaux. Il y en aura aussi samedi, des bons plans et des cadeaux. Pourquoi ? Parce qu'on sera en direct d'un tramway avec Valentin, ouais, samedi matin, à bord d'un tramway de la Stas pour fêter la gratuité des transports de la Stas tous les samedis à partir de ce week-end. Et sur toute l'année, vous allez donc pouvoir gagner des cadeaux. Vous allez pouvoir passer à la radio. Rendez-vous samedi sur l'ensemble du réseau Stas pour profiter de la gratuité et à bord d'un des trams de la Stas pour faire de la radio avec nous. On sera en direct, on part à votre rencontre. Et d'ici là, dès demain, Jérôme sera en direct des zones desservies par le réseau Stas pour vous faire gagner 50 euros de bons cadeaux à dépenser dans vos commerces de proximité. Rendez-vous demain mardi à Saint-Étienne, par exemple. Il sera aussi mercredi, jeudi et vendredi dans les différentes zones desservies par la Stas. Il passera par Andrézieux, Saint-Cham, Rive-de-Gier. Ouvrez l'œil si vous prenez les transports stéphanois pour faire le plein de cadeaux. En attendant, nous on y retourne avec tous les hits de la Loire. Il y a Eva qui arrive. Pour nous faire danser sur la piste, Eva dans un instant, Enrique Iglesias aussi et Martin Garrix dans le prochain quart d'heure sur Active.
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28: Et avant d'écouter Eva, Anthony, la route.
29: On débute avec cette info qui vient de nous être communiquée par Charlène. Attention, la route est coupée quand vous partez de Montbrison, direction le péage de Montrond. A priori, il y a un petit quelque chose dans le secteur. Et de l'autre côté, il y aura une déviation qui est mise en place. Donc prenez donc vos précautions. Merci à Charlène pour cette info. Sinon, on a toujours la même difficulté qu'il y a une vingtaine de minutes. C'est cette RN88 qui est bien chargée au niveau de l'échangeur de Terre-Noire. Vous allez bouchonner jusqu'au viaduc de la Récamarie quand vous partez en direction de Londaine. Pour le reste, c'est plutôt fluide à côté.
30: 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Bonne route!

Le son d'Enrique Iglesias sur Active, c'était Barrelamos sur la radio de la Loire. Il est de retour, hein. Fini les vacances pour lui aussi. 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En attendant, on écoute Martin Garrix avec Ed Sheeran. C'est Repeat It là pour nous conduire jusqu'à 18h. La météo et les infos arrivent juste derrière. Bon courage sur le chemin du retour à la maison. 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
1: 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Belle fin de journée tout le monde, bon lundi avec pour la suite Youssoupha et Riviera aussi en nouveauté sur Active. Laurent au micro et tous les hits de la Loire dans le drive de ce lundi soir juste après la météo et les infos. Avant ça, l'actu en 2 minutes à 18h avec Anthony Perel. Salut Anto.
2: Salut Laurent, salut à tous. À la une, les Verts veulent prendre le large. Saint-Étienne clôture la quatrième journée de Ligue 2 ce soir. Déplacement à Dijon. Quoi qu'il arrive, les Stéphanois resteront leaders du championnat, même en cas de défaite ou de nul. Ils ont surtout la possibilité de prendre 4 unités d'avance sur Reims et Montpellier, respectivement 2 et 3e. Coup d'envoi de la partie, 20h45. L'ASS qui a officialisé cet après-midi le départ d'un nouveau joueur formé au club, un historique. Eymen Mouefek rejoint l'Espagne et le club de 2e division de Cadiz. Le natif de Vienne est arrivé à l'Étra en 2012. Il part sous la forme d'un prêt avec option d'achat. Dans le reste de l'actu, 2 feux de végétation sont actuellement en cours sur la commune d'Écoche à l'extrême nord du département. Près de 90 pompiers désormais présents sur place alors que 10 hectares sont déjà partis en fumée. Une maison a notamment été touchée, 6 autres habitations sont menacées et 12 personnes ont dû être évacuées. Il ne faut évidemment pas se rendre sur place. À Vougy, c'est une bétaillère qui s'est renversée. Il y avait une quarantaine de bovins à bord et le secteur de la RD 482 est là aussi à éviter. Ils réclament le droit de pouvoir travailler. On vous en a parlé cet été sur Active. Les restaurateurs de la rue Antoine Durafour montent au créneau. Depuis la mi-juillet, comme tous les commerces de cette artère stéphanoise, ils sont contraints de fermer à 22h. Une décision prise par la mairie face au casse-tête des nuisances sonores, problème insolvable depuis des années. Souci, tout le monde est mis dans le même sac dans le dernier arrêté municipal au grand dam des restaurateurs. Taïeb en fait partie. Il est à l'origine d'une pétition en ligne lancée pour demander le droit de travailler. Le jeune homme s'est expliqué à Active.
3: En fait, nous, on a fait le collectif pour essayer de nous séparer des épiceries. On ne veut pas se mélanger aux épiceries parce que c'est principalement ceux qui causent les nuisances. On essaie de faire comprendre aux gens qu'on n'est pas dans le même sac. Nous, on essaie d'être propre aux alentours de notre magasin, dans notre magasin. Sachant qu'on travaille jour et nuit. La cuisine, c'est pas facile, etc. Les clients, mes voisins restaurateurs peuvent en témoigner.
2: Des propos recueillis par Juliette Bouillol, contactée en milieu de semaine dernière. La mairie ne nous a toujours pas fait de retour. Top départ pour 6 semaines de chantier sur la RN88. La région annonce qu'elle va reprendre l'étanchéité des caniveaux du viaduc de Pont-Salomon. D'ici le 9 octobre, la circulation sera réduite sur une seule voie, sur un peu plus de 2 km dans le sens Firmini-Monistrol. Et puis les supporters des Verts, il a brillé ce week-end. Baptiste Chassagne, le trailer français, a terminé 2e de l'UTMB, l'Ultra Trail du Mont-Blanc. Il a bouclé l'épreuve de 174 km en 18h47.
1: La météo maintenant, Anto.
2: Eh bien pour demain, on part sur un début de journée ensoleillé avec une vingtaine de degrés annoncés avant la pause d'âge de midi. Ça va se couvrir l'après-midi, mais le thermomètre lui va gagner quelques degrés, plus 10 quasiment partout, puisque la barre de la trentaine de degrés sera atteinte sur tout le territoire.
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1: Eh ben merci Anthony, retour de l'actualité dans une demi-heure sur Active. On va écouter Youssoupha avec Aïna d'ici là et puis Riviera pour démarrer cette nouvelle heure. Voici She Doesn't Mind sur

0: Le mauvais garçon d'Elena, remixé à l'instant dans le Drive Active. Avec pour la suite Tovlo et Stroma, et on va écouter des fleurs. James Blunt aussi. Et avant ça, on joue ensemble.
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0: 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Et avant d'écouter Tovelo, on tenit la route.
32: Oui, on commence par ce rappel. Il y a Charlène qui nous a appelé tout à l'heure pour nous signaler une perturbation dans le forêt. Quand vous partiez de Montbrison direction le péage de Montrond, on avait la route qui était carrément coupée. Donc dans le sens Montbrison, péage de Montrond. Et de l'autre côté, il y avait une déviation qui était mise en place. On ne sait pas si c'est toujours d'actualité. N'hésitez pas à nous appeler pour nous en donner l'info. Et puis la seule perturbation qui persiste, c'est dans le sud du département, celle qu'on a eue tout cet après-midi. La RN88 qui est chargée, mais ça s'est un peu fluidifié. Désormais, ça coince depuis le HPL jusqu'aux travaux du viaduc de la Récamarie quand vous partez en direction de Fiam pour le reste RS.
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1: Tovlo et Stromae sur Active, c'était des fleurs sur la radio de la Loire. Dans un instant, l'actu en une minute, les infos arrivent avec Anthony. On va écouter un souvenir des Daft Punk. Avant ça, c'est One More Time. Juste après, l'ancien générique de L'amour est dans le pré. C'est ce soir sur M6, L'amour est dans le pré. James Blunt, voici Your Beautiful sur Active.

0: Punk, à l'instant c'était One More Time sur la radio de la Loire. Dans un instant, J Balvin et le Mémon de Vérité. Oui, parce qu'on parle foot le lundi sur Active. Pour l'heure, voici l'actu en une minute, Anthony Perel.
1: Surtout que ça joue ce soir. Mais à la une, c'était jour de rentrée pour les enseignants. Ils sont un peu plus de 850 000 à avoir fait leur pré-rentrée ce lundi à la veille de retrouver leurs élèves. Excepté en Corse, où les écoliers ont un peu de rabe, ils peuvent profiter jusqu'à jeudi. Dans le reste de l'actu, c'est deux feux en cours, sur la commune d'Écoche, à l'extrême nord du département. Près de 90 pompiers sont actuellement mobilisés. Le secteur est à éviter et plus de 10 hectares ont déjà brûlé cet après-midi. Un appel à témoins lancé par les gendarmes d'Andrézieux. René Julien, âgé de 76 ans, n'a pu donner signe de vie depuis vendredi. Il aurait été aperçu dans le secteur de Bonson sur Île-Comtal, Saint-Just-Saint-Rambert. Il mesure 1m75, a les cheveux blancs et courts. Les témoins sont invités à se manifester auprès des forces de l'ordre et la description complète du disparu est sur Active Radio. Une femme gravement blessée dans un accident à Firminy. Ça s'est passé hier après-midi au niveau de la rue de l'Ouest où deux voitures se sont percutées, initialement coincées dans leur habitacle. Les victimes ont dû être prises en charge et une femme de 31 ans a été sévèrement blessée. Et puis les Verts jouent ce soir à Dijon. Après 3 succès en autant de matchs, les Stéphanois ont l'occasion de réaliser la passe de 4 victoires de suite pour consolider un peu plus la place de leader. Le début de la partie, c'est à 20h45, dans deux grosses heures.
0: Et ben merci Anthony, retour de l'actualité dans une demi-heure sur Active. D'ici là, Bruno Mars pour les hits ou encore J Balvin, maintenant c'est Azul. Et restez dans le coin si vous avez raté le Mémon de Vérité ce matin. Il est de retour sur Active, on retrouve Timothée Mémon dans 3 minutes.

0: Balvin sur Active, c'était Azul. On va écouter Bruno Mars juste après le grand retour de Timothée Mémon et son Mémon de vérité.
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2: Et lui aussi fait son retour ce matin pour notre plus grand plaisir, pour votre plus grand plaisir, les supporters de l'ASS. Comment ça va, Timothée ?
3: Eh ben écoute, ça va très bien, Christophe. Je suis très heureux d'être là. La reprise, moi, elle a commencé il y a un mois, donc ça va. Je suis lancé là.
2: T'es déjà lancé. Alors Timothée, ça joue ce soir, mais aujourd'hui t'es venu pour nous parler de ce début de saison et d'un motif de satisfaction à Saint-Etienne.
3: Oui, quel début de saison, quel début de saison à Saint-Etienne qui non seulement a gagné ses matchs, mais qui en plus nous a fait rêver des résultats, du jeu, des buts, du talent. Alors, mais je sais qu'à Saint-Etienne, c'est plutôt facile et même de coutume de saisir le prisme du recrutement d'attaque quand les choses ne vont pas bien pour expliquer les maux depuis l'arrivée de Kilmer à la tête du club. Je suis pas nécessairement un grand fan ni un grand défenseur de ce modèle.

j'étais au courant. Oui, oui, il y a un gros dossier. Dossier d'adolescence, mais dossier tout de même. Bon, bref. En attendant que Karine retrouve une couleur normale, je reprends sur les datas. Faut quand même savoir admettre certaines choses, même à contre-cœur. La data à synthé, ça marche plutôt bien. La data, sans l'arrivée de la data du côté de Kilmer, pas de Stassin, pas de Jaber, pas de Chongvai cette année, pas de Svetlin, et surtout, pas de Bréhoum. Ah, mon Jacob. Quel pied de voir un joueur comme ça porter le maillot des Verts. Finesse, intelligence, technique, combativité. Quel magnifique joueur. Je m'étais dit que je n'irais pas à Geoffroy Guichard cette année tant que les copes ne seraient pas revenus. Parce qu'on va pas se mentir, sans nos ultras, c'est quand même nettement moins marrant. Et bien, après avoir vu les deux premiers matchs de Jacob Bréhoum, j'ai pas pu m'empêcher la semaine dernière d'aller à Geoffroy Guichard. Comme je ne peux pas m'empêcher ce soir de prendre la direction de Dijon pour aller voir les Verts, même si j'ai entendu dans les informations tout à l'heure que Bréhoum ne devrait pas jouer. Pour autant, j'y vais quand même. Oui, aller voir jouer les Verts, je le reconnais. Ça fait envie, pardon, mais aller voir jouer Jacob aussi et surtout. Je vous annonce d'ores et déjà que ce sera un carton au niveau des ventes maillots et que ce mec nous fera vibrer aussi longtemps qu'il portera le maillot de synthé. Alors bien sûr, il y a aussi eu des ratés avec la data, Duhanan, Ferreira, Chico Lamba, mais quand même, il y a eu un certain nombre de réussites. Et Bréhoum sera peut-être la plus belle d'entre elles. Jacob Bréhoum, sans la data, je suis pas sûr qu'on le voit un jour en vert. Alors, merci la data.

Mars sur Active, c'était à Just Might sur la radio de la Loire. 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

0: 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On écoute d'ici des Théodora pour la suite. Il y aura aussi Sia avant la Minute Culture. Je vais vous donner une petite astuce. Comment ralentir les jours pour faire durer le temps encore et encore, pour ralentir les journées. Ça se passe sur Vénus, hein, cela dit. Bon courage.
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18: 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Et avant d'écouter D'ici de Théodora sur Active, la route, Anthony.
19: Ouais, excepté toujours ces difficultés pour passer le viaduc de la Récamarie dans le sens Terre Noire Firmini où on a eu tout cet après-midi quelques kilomètres de ralentissement. Pour le reste, c'est fluide. Roannais, Forêt, Bassin, Bugier et Pont-de-Givors. C'est fluide aussi. Bonne route.
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1: Allez, c'est l'heure d'apprendre des choses sur Active. Et aujourd'hui, si la rentrée vous donne déjà l'impression que les journées passent trop vite, j'ai peut-être trouvé la destination qu'il vous faut. C'est Vénus, la planète. Oui, parce que là-bas, une journée dure plus longtemps qu'une année sur Terre. Eh oui, c'est totalement possible. Vénus tourne extrêmement lentement sur elle-même. Il lui faut environ 243 jours terrestres pour effectuer une seule rotation complète. Oui, sauf que pour faire le tour du Soleil, elle est beaucoup plus rapide, cette planète. Il faut seulement 225 jours. Résultat, sur Vénus, une rotation de la planète est donc plus longue qu'une révolution autour du Soleil. Autrement dit, vous pourriez commencer une journée sur Vénus et attendre encore plusieurs semaines avant qu'elle soit terminée. Et c'est pas le seul détail qui est complètement étonnant. Vénus tourne sur elle-même dans le sens inverse de la plupart des planètes. Là-bas, le Soleil semblerait donc se lever à l'ouest et se coucher à l'est, ce qui est un petit peu déroutant. Alors évidemment, déménager sur Vénus pour ralentir le rythme de la rentrée, c'est peut-être pas la meilleure solution, parce que la température moyenne y est de 465 degrés. Hein, autrement dit que la canicule de cet été, c'est que dalle à côté. Le télétravail risque d'être un petit peu compliqué sur place. Voilà, la minute culture sur Active pour prendre le temps en tout cas d'apprendre des choses, même quand les journées passent trop vite. Allez, voici Alex Warren, retour des hits maintenant. On écoute Fever Dream pour rejoindre les 19h. La météo et les infos arrivent juste derrière dans le drive.

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5: Et il est 19h. Laurent avec vous et le Drive Active qui continue en ce lundi soir. Kaleo dans un instant et DJ Goya. Avec Jason Derulo et Mélodie aussi, c'est Michiko à retrouver juste après la météo. Pour l'heure, on fait le tour de l'actu en 2 minutes avec Anthony Perel à 19h. Salut Anthony.
6: Salut Laurent, bonsoir à tous. À la une, les Verts peuvent et veulent prendre le large. L'AS Saint-Etienne joue en clôture de la 4e journée de Ligue 2 dans maintenant moins de 2 heures. Déplacement à Dijon, quoi qu'il arrive, les Stéphanois resteront leaders. Ils ont surtout la possibilité de prendre 4 unités d'avance sur Reims et Montpellier, respectivement 2 et 3e. Le coup d'envoi de la partie, c'est à 20h45. L'ASS qui a officialisé cet après-midi le départ d'un nouveau joueur formé au club, un historique en quelque sorte, comme l'était Mikel Nadé. Aymen Mouefek rejoint de son côté l'Espagne et le club de 2e division Cadiz. Le natif de Vienne est arrivé à l'étranger en 2012. Il part sous la forme d'un prêt avec option d'achat jusqu'à la fin de la saison. Dans le reste de l'actu, 2 feux de végétation toujours en cours sur la commune d'Écoche, dans l'extrême nord de la Loire. Près de 90 pompiers sont présents sur le terrain depuis cet après-midi, alors que 10 hectares sont partis en fumée. Une maison a malheureusement été touchée. 6 autres habitations sont menacées d'après les soldats du feu. 12 personnes ont dû être évacuées. Il ne faut évidemment pas se rendre dans le secteur. Puisqu'en plus, non loin de là, à Vougis, une bétaillère qui s'est renversée. Il y avait une quarantaine de bovins à bord. Les pompiers sont aussi sur place et le secteur de la RD 482 est à éviter. Top départ pour 6 semaines de chantier sur la RN 88. La région a annoncé qu'elle allait reprendre l'étanchéité des caniveaux du viaduc de Pont-Salomon. D'ici le 9 octobre, la circulation sera donc réduite sur une seule voie sur 2,5 km dans le sens Firminy-Monistrol. On poursuit avec ce petit rappel, c'est le dernier jour, les ultimes heures pour demander l'indemnité carburant de 100 €. Elle s'adresse aux travailleurs grands rouleurs et pour en bénéficier, il faut se rendre sur le site impots.gouv.fr. Ce lundi, c'était jour de rentrée. Alors pour les enseignants, ils sont un peu plus de 850 000 en France à avoir retrouvé leur classe ce matin, à la veille de retrouver leurs élèves, excepté en Corse où les écoliers peuvent profiter jusqu'à jeudi. Dans la Loire, ce sont 75 000 petits écoliers de primaire qui remettent le cartable dès demain matin. Et puis les supporters des Verts, il a brillé ce week-end. Baptiste Chassagne, le trailer français, a terminé 2e de l'UTMB, l'Ultra Trail du Mont Blanc. Il a bouclé l'épreuve de 174 km en 18h47. Déjà vainqueur de la Diagonale des Fous, le sportif de 32 ans a reçu les félicitations de la SS. On espère que Baptiste Chassagne pourra rendre l'appareil ce soir sur les coups de 22h30.
5: Merci Anto, la météo maintenant.
6: Eh bien pour demain, on part sur un début de journée ensoleillé, une 20aine de degrés annoncés dans la Loire. Ça va se couvrir. En revanche, l'après-midi, mais le thermomètre va malgré tout atteindre la barre des 30 degrés sur la quasi-totalité de notre territoire. Bonne soirée, à demain.
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5: Eh ben merci Anthony, voici DJ Goya et Jason Derulo avec Mélodie, c'est Michiko pour démarrer cette nouvelle heure.

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1: Louane sur Active, c'était Conduire sur la radio de la Loire. Bel été tout le monde. On va vous conduire gratuitement tous les samedis de l'année scolaire grâce à l'opération proposée par Saint-Etienne Métropole et la STAS. C'est la gratuité des transports sur l'ensemble du réseau STAS tous les samedis à partir de ce samedi. À cette occasion, on va être en direct d'un tram de la STAS avec Valentin samedi matin. Direct sur Active, tous les deux, avec vous toutes et vous tous à la radio. On viendra à votre rencontre ce samedi. Et pour fêter cette bonne nouvelle, dès demain, Jérôme sera en direct des zones desservies par le réseau STAS pour vous faire gagner des bons cadeaux à dépenser dans vos commerces de proximité à Saint-Thé, Rive-de-Gier, Andrézieux, Saint-Chamond, bref, à peu près partout. Donc ouvrez l'œil si vous prenez les transports dès demain et tout au long de cette semaine. Et puis on se donne rendez-vous dans les trams de la STAS samedi matin. D'ici là, Just Ben et Smile arrivent sur Active. Avec ce remix de Scissors, c'est Jack It Out à venir dans deux minutes. Et les Fugees aussi avant de parler télé à la radio grâce justement à Valentin.
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0: Les Fugees sur Active, en souvenir, c'était Killing Me Softly sur la radio de la Loire. On va écouter Martin Garrix dans un instant. Ce sera juste après l'actu média. Salut Valentin.
1: Salut Laurent, bonsoir à tous.
0: On parle télé à la radio en ce jour de rentrée médiatique, évidemment. Il y a plein de choses à dire dans l'actu média. On fera un point sur le programme télé aussi, mais d'abord, les audiences.
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1: Eh bien, c'est France 2 qui termine en tête des audiences hier soir avec la comédie Alors on danse. Vous étiez 2 790 000 curieux. France 3 est deuxième avec le lancement de la 11e saison de la série policière Brokenwood qui a réuni 2 170 000 téléspectateurs. Et puis c'est TF1 qui est troisième avec Far From Home. Vous étiez un tout petit peu plus de 2 millions. On passe maintenant aux dernières actus du petit écran. D'abord, c'est chaque année une émission qui réunit beaucoup de téléspectateurs. Le monument préféré des Français. Présenté par Stéphane Bern, France 3 a annoncé la date de diffusion de l'édition 2026, c'est déjà la 6e. Si ça vous intéresse, notez-le dans vos agendas, ce sera le mercredi 16 septembre à 21h10. 14 sites sont en compétition pour succéder au château de Chantilly dans l'Oise. Il y a notamment le château de Grignan qui se situe dans notre région d'Auvergne-Rhône-Alpes puisqu'il est dans la Drôme. Et puis, avis aux fans de la youtubeuse Léna Situation. Si vous ne la connaissez pas, vos enfants l'adorent certainement, alors qu'elle partage son quotidien chaque été avec ses désormais célèbres vlog d'août. L'influenceuse, suivie par des millions d'abonnés, ne recommencera pas l'été prochain. Pour la dernière, elle a donc vu les choses en grand, avec un spectacle événement ce soir à l'Accor Arena de Paris, qui a été complet en quelques minutes seulement. Si vous n'avez pas pu avoir vos places pour aller dans la capitale, pas de souci, la soirée sera diffusée sur France 2 et France.tv en exclusivité. Mais il faudra patienter jusqu'au samedi 12 septembre. Ce soir, qu'est-ce qu'on regarde à la télé? Bien sûr, TF1 en profite des derniers jours de vacances avec un inédit de Camping Paradis. Si vous êtes plutôt série dramatique, branchez-vous sur France 2 avec le début de la saison 1 de Le Rouge et Le Noir. Sur France 3, on nous propose un classique du western, Le Bon, la Brute et le Truand. Sur France 4, ce sont les fans de théâtre qui vont être ravis. Vous allez pouvoir regarder la pièce Folle Amanda. Si vous appelez sur France 5, c'est Burning Man, la déserte de tous les possibles. Et puis sur M6, Jean Connect, qui ne raterait pour rien au monde. Cette soirée, on continue avec le deuxième épisode de L'Amour est dans le Pré.

0: Et quel début de saison à Saint-Etienne qui non seulement a gagné ses matchs, mais qui en plus nous a fait rêver. Des résultats, du jeu, des buts, du talent. Alors, mais je sais qu'à Saint-Etienne, c'est plutôt facile et même de coutume de saisir le prisme du recrutement d'attaque quand les choses ne vont pas bien, pour expliquer les mots depuis l'arrivée de Kilmer à la tête du club. Je suis pas nécessairement un grand fan ni un grand défenseur de ce modèle. Je crois profondément à l'importance du caractère, de la personnalité des joueurs, au moins autant qu'à leurs statistiques couchées sur des graphiques façon Football Manager. J'entends parfaitement que le concept d'aller piocher des joueurs dans des championnats exotiques, n'ayant pas la moindre idée de ce que cela signifie de jouer à Saint-Etienne, ne soit pas quelque chose de très Stéphano-compatible. Mais premièrement, il faut savoir que le club ne se contente pas de regarder des graphiques radar. Le club se renseigne quand même quand il recrute à avoir des informations sur le comportement des joueurs et ne pas se contenter des statistiques. Un jour, Jérémy Janot m'a dit « Les statistiques, c'est comme les bikinis, ça montre beaucoup de choses, mais pas l'essentiel. » Ne rougis pas, Karine, quand je parle de Jérémy Janot. Hein. Tout va bien.
1: Ah oui.
0: Vous remontez. Ah, tu savais pas, Christophe ?
2: Si.
0: Ah, j'étais au courant. Oui, il y a un gros dossier. Dossier d'adolescence, mais dossier tout de même. Bon, bref. En attendant que Karine retrouve une couleur normale, je reprends sur les datas. Faut quand même savoir admettre certaines choses, même à contre-cœur. La data à Saint-Té, ça marche plutôt bien. La data, sans l'arrivée de la data du côté de Kilmer, pas de Stassin, pas de Jaber, pas de Tchongvai cette année, pas de Svetlin et surtout, pas de Bréhoum. Ah, mon Jacob, quel pied de voir un joueur comme ça porter le maillot des Verts. Finesse, intelligence, technique, combativité, quel magnifique joueur. Je m'étais dit que je n'irais pas à Geoffroy Guichard cette année tant que les copes ne seraient pas revenus, parce qu'on va pas se mentir, sans nos ultras, c'est quand même nettement moins marrant. Et bien, après avoir vu les deux premiers matchs de Jacob Bréhoum, j'ai pas pu m'empêcher la semaine dernière d'aller à Geoffroy Guichard, comme je ne peux pas m'empêcher ce soir de prendre la direction de Dijon pour aller voir les Verts, même si j'ai entendu dans les informations tout à l'heure que Bréhoum ne devrait pas jouer. Pour autant, j'y vais quand même. Oui, aller voir jouer les Verts, je le reconnais. Enfin, ça fait envie, pardon, mais aller voir jouer Jacob aussi et surtout. Je vous annonce d'ores et déjà que ce sera un carton au niveau des ventes maillots et que ce mec nous fera vibrer aussi longtemps qu'il portera le maillot de Saint-Té. Alors bien sûr, il y a aussi eu des ratés avec la data, Duhanan, Ferreira, Chico Lamba, mais quand même, il y a eu un certain nombre de réussites. Et Bréhoum sera peut-être la plus belle d'entre elles. Jacob Bréhoum, sans la data, je suis pas sûr qu'on le voit un jour en vert. Alors, merci la data.

0: Imagine Dragons sur Active, c'était Radio Active. Bah ouais, le son qui nous plaît bien ici sur la radio de la Loire. 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On file sur la piste avec Eva dans un instant et Frérot de la Vega aussi quand on revient avant le rappel du casse-tête.
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2: Allez, tous les jours dans le Drive Active, on vous propose une énigme à résoudre en 15 minutes et sans tricher sur le coup des 17h10. Si vous l'avez raté tout à l'heure, session de rattrapage avec notre énigme, la première de cette rentrée. On parlait d'une limace.
3: Oui.
2: Alors, faut imaginer, hein, y a une gouttière qui fait 12 mètres de haut. Et il y a une limace qui grimpe le long de cette gouttière de 12 mètres. Chaque jour, elle arrive à grimper de 4 mètres. Elle va pas très très vite, cette limace. D'autant que chaque nuit, elle redescend de 3 mètres. Je vous demandais en combien de jours elle atteint le haut de la gouttière. La gouttière fait 12 mètres. Anthony Perel m'a proposé, bah, si elle fait 4 mètres tous les jours et qu'elle redescend de 3 tous les jours, elle fait qu'un mètre par jour. Si la gouttière fait 12 mètres, il lui faut 12 jours. Oui. Mais non. Parce qu'en réalité, au matin du 9e jour, elle en est à 8 mètres avec cette logique, notre gouttière. À la fin du 9e jour, 8 mètres plus 4 mètres qu'elle aura grimpé, on arrive à 12. Et elle atteint le haut avant le début de la nuit qui l'aurait conduit à redescendre de 3 mètres. Donc en fait, à la fin du 9e jour, elle a atteint ses 4 derniers mètres et donc ses 12 mètres de hauteur. Elle ne redescendra pas, elle est arrivée au bout du tuyau, littéralement, cette limace. Bravo si vous aviez la bonne réponse. Allez, prochaine énigme demain. En attendant, je vous laisse avec Shakira et Burna Boy. Voici l'hymne du mondial de

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0: avez grandi avec Goldorak et l'inspecteur Gadget.
1: Et là qui va là.
0: Ah, on est dans la zone des quinques. Écoutez, c'est une sélection Gold Active.

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0: Vous aussi, vous avez connu Fan 2 avec Séverine Ferrer-Solassis?
1: Bienvenue dans Fan 2.
0: Eh ouais! Eh ben nous aussi. Écoutez bien, c'est une sélection Gold Active.

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